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1: Merci de nous avoir choisis en ce mardi soir, peu importe vous êtes où en Abitibi. 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Ce qui est sûr, c'est que je vous accompagne jusqu'à minuit avec la meilleure musique. Super.

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Merci de nous avoir choisis en ce mardi soir, peu importe vous êtes où en Abitibi. Mon nom est Charles et je veux savoir qu'est-ce que vous faites ce soir, c'est quoi vos plans, est-ce que vous travaillez même en ce moment? Ce qui est sûr, c'est que je vous accompagne jusqu'à minuit avec la meilleure musique.

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ça de même. Édition de ce 10 juin. J'espère que vous allez à merveille. Je m'appelle Valérie Cormier. Je m'installe avec mon café confortablement jusqu'à 8h45 ce matin. On va en reparler de cette étude qui vous fait énormément réagir. Étude payée par Glencore qui dit que le riz expose davantage à l'arsenic que la fonderie Horn. On va y revenir, au cours des prochaines minutes. Parce que disons que les commentaires...

sont remplis d'émotions et remplis de contre-arguments là, pour cette étude-là. Donc, je vais vous expliquer un petit peu plus ce qui a été fait. Et oui, vos avis respectueux sont toujours les bienvenus à 800-492-2462, également sur la page Facebook de Vivace.

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1: Bon réveil, vous êtes sur Viva, une étude qui a été financée par Glencore Canada ne passe pas inaperçue. On y apprend que selon cette étude de biosurveillance, manger du riz ou des fruits de mer exposerait davantage les habitants de Rouyn-Noranda à l'arsenic que les émissions de la fonderie Orne. Évidemment, ça fait beaucoup réagir. Il y a beaucoup de gens qui ont de la difficulté à croire aux résultats de cette étude-là. Il y a des gens qui disent, bon, ben c'est payé par Glencore Canada, alors ce serait surprenant d'avoir d'autres résultats. Bref, il y a des gens qui doutent. Chose que vous avez le droit de faire. Petit message bienveillant ici. Soyez quand même respectueux sur notre page Facebook et dans notre messagerie texte. Vous avez le droit, évidemment, de donner votre avis, mais de façon respectueuse. Donc, si on revient à l'étude, ce qu'elle dit, ça a été réalisé d'abord, sachez-le, par la firme ontarienne Intrinsic. On conclut que les niveaux d'arsenic chez les participants de Rouyn-Noranda sont comparables ou inférieurs à ceux observés chez d'autres Canadiens. La Fonderie 1 avait annoncé le lancement d'un programme volontaire de biosurveillance à l'arsenic pour ses employés et leurs proches en février 2025. Donc, de l'urine de 81 enfants et 164 adultes ont été analysés, ainsi que des rognures d'ongles. Donc, hier matin, le vice-président et toxicologue principal d'Intrinsic, Elliot Sigal, a présenté les résultats de l'étude commandée et payée par Glencore lors d'un briefing technique adressé aux médias. Donc, il a dit que le taux d'arsenic des participants était égaux ou inférieur à la moyenne nationale. Il a aussi dit que, selon eux, le taux d'arsenic ou l'arsenic qu'on pouvait retrouver chez les habitants de Rouyn-Noranda, notamment, était surtout lié à l'alimentation et non nécessairement à leur proximité avec l'usine. Je vous rappelle que, évidemment, il y a beaucoup de gens qui sont pas d'accord avec ça, mais pas du tout. Donc, vous irez voir l'étude en détail si vous voulez en apprendre un peu plus. Il y a beaucoup de détails techniques quand même. Du côté de la ville, le maire a dit que ça méritait d'être approfondi, cette étude-là. On le rejette pas, mais on prend pas ça non plus comme la nouvelle source d'information là, sur l'arsenic chez les habitants. Donc, allez vous informer, puis si ça vous tente de nous donner votre avis respectueusement, ça va nous faire plaisir de vous lire. Oh!

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1: Sur les ondes de Viva, je voulais prendre un petit instant pour saluer ces jeunes entrepreneurs qui ont participé à la 7e plongée du marché des jeunes entrepreneurs. Ça avait lieu à la place Centre-Ville d'Amos samedi dernier, puis ça a été vraiment un succès. Moi, je trouve ça toujours adorable de voir ces jeunes-là s'investir, aller sur place. Je trouve que c'est très, très formateur, puis une belle fierté probablement aussi pour les parents aussi. Donc, une trentaine de jeunes âgés de 7 à 17 ans qui ont participé à l'événement. Les retombées économiques de la journée sont estimées à plus de 3 300 $. C'est animé par Luc Valcourt de la ville d'Amos. Les jeunes ont eu l'occasion d'expérimenter leur côté entrepreneurial à l'aide d'un kiosque pour présenter et vendre leurs produits. Et j'espère qu'on a fait du profit. Là, je vous disais le 3 300 $. Le comité organisateur sélectionnera 2 jeunes entrepreneurs qui se sont démarqués le plus et ils se verront offrir la possibilité de faire partie des exposants du marché public d'Amos cet été. Donc, je trouve ça adorable. Bravo à ces jeunes entrepreneurs entre 7 et 17 ans, à leurs parents, à l'organisation et aussi aux acheteurs qui sont allés les encourager le week-end dernier.
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8: À la météo, c'est généralement nuageux avec un maximum aujourd'hui prévu à 28. On va quand même ressentir jusqu'à 30. On a aussi un 30% de risque d'averse au cours de la journée. Ce soir et cette nuit, partiellement nuageux. 30% de risque d'averse tôt ce soir avec des orages possiblement aussi, minimum à 18. Pour demain, c'est nuageux. On conserve le 30% de risque d'averse le matin, mais en après-midi, ça va se dégager pour nous donner une très belle journée, la plus chaude jusqu'à maintenant, puisqu'on va ressentir jusqu'à 35 degrés avec le facteur humidex. On est à 18 actuellement au thermomètre.
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Au showbiz, dans un instant, on se sert des jeux vidéo pour attirer une nouvelle clientèle du côté de Malartic. On s'en reparle après Patrice Michaud. Et vous êtes sur Viva. Bon réveil et bon café.

si vos enfants apprécient les jeux vidéo du type Minecraft, ben ça va sûrement leur plaire, cette nouvelle exposition du côté de Malartic, le musée minéralogique de l'Abitibi-Témiscamingue, qui vient de lancer une exposition temporaire intitulée « Creuser les pixels, les minéraux dans les jeux vidéo ». L'idée est simple, mais efficace. Utiliser l'univers des jeux vidéo pour faire découvrir la minéralogie aux visiteurs. On le sait, dans des jeux comme Minecraft ou plusieurs jeux d'aventure, les minéraux, ça occupe quand même une place importante. On extrait du cuivre, de l'or, du diamant ou d'autres ressources pour fabriquer des outils, des armes ou progresser dans le jeu. Mais est-ce que tout ça est réaliste? Évidemment, pas toujours. Donc, l'exposition propose de démêler le vrai du faux. Par exemple, dans plusieurs jeux, une épée en or est souvent présentée comme supérieure à une épée en cuivre, mais dans la réalité, l'or est un métal très mou qui ne ferait pas un très bon matériau pour fabriquer une arme. Pour rendre l'expérience encore plus agréable, les visiteurs sont aussi invités à participer à une véritable quête. Accompagnés d'un personnage de sorcier, ils vont devoir retrouver une dizaine de minéraux cachés dans l'exposition avec un livret interactif. Moi, j'adore ce genre d'idée-là et je sais que les enfants vont aimer aussi. Donc, l'objectif, évidemment, c'est d'apprendre en s'amusant. L'exposition s'adresse principalement aux familles et aux jeunes, mais les adultes pourraient eux aussi s'amuser à reconnaître certaines références à des classiques de jeux vidéo. Nouvelle exposition qui sera présente jusqu'au 3 janvier prochain au musée minéralogique de Malartic. Alors, cet été ou dans les prochaines semaines, là, allez faire un tour et en profiter pour avoir une belle activité pédagogique et agréable avec toute la famille.

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Jusqu'à 8h45, vous êtes dans l'édition de ce 10 juin de On part ça de même. Ça me fait vraiment plaisir de vous accompagner. Je voulais absolument vous mentionner cette marche-là. Donc, vous êtes invité à une marche symbolique contre les féminicides. Ça aura lieu ce samedi du côté de Rouyn-Noranda. C'est organisé par le comité Pas une de plus, Abitibi-Témiscamingue, qui souhaite à la fois rendre hommage aux femmes victimes de féminicides, mais aussi sensibiliser la population aux différentes formes de violences faites aux femmes. On rappelle du côté des organisatrices là, que derrière chaque féminicide, bien sûr, il y a la victime, mais il y a aussi une famille, des proches, une communauté qui se retrouve bouleversée après ces événements plus que malheureux. Donc, on souhaite créer un moment de recueillement, mais aussi de la solidarité, une mobilisation citoyenne. Également, pouvoir ouvrir un dialogue sur des violences que vivent encore de nombreuses femmes, que ces violences-là soient physiques, psychologiques, verbales, sexuelles, économiques ou encore coercitives. Donc, les participantes et participants sont invités à porter un vêtement ou un accessoire blanc en signe de solidarité envers les victimes et leurs proches. Si vous le désirez, vous pouvez apporter des pancartes qui contiennent des messages d'espoir, de soutien ou encore de revendication. Donc, on va partir à 13h30. J'ai vu 13h à certains endroits. Communiqué officiel dit 13h30. Je prendrai pas de chance. J'irai pour 13h si vous voulez participer à la place de la citoyenneté de Rouyn-Noranda. Et le parcours va mener jusqu'au palais de justice avec un retour vers la place de la citoyenneté en passant par les rues Perrault et principales. Donc, invitation, ça se passe ce samedi si vous voulez participer à cette marche symbolique contre les féminicides à Rouyn-Noranda.

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0: Bon mercredi, ici Louis-Philippe Arnoirel. Le gouvernement fédéral va présenter aujourd'hui un projet de loi portant sur la sécurité des réseaux sociaux et des agents conversationnels basés sur l'intelligence artificielle. Le ministre de la Culture, Mark Miller, tiendra une conférence de presse à 17h. Le gouvernement a indiqué dans un communiqué de presse que ce projet de loi rendra ces plateformes plus sûres pour les enfants. Le projet de loi devrait inclure une interdiction des réseaux sociaux pour les jeunes de moins de 16 ans. L'ancienne première ministre du Québec, Pauline Marois, aimerait pouvoir rencontrer Christine Fréchette dans l'espoir de la convaincre de s'engager à tenir un sommet sur l'itinérance en 2027. L'actuelle chef du gouvernement a refusé de s'avancer en ce sens la semaine dernière. Mme Marois entame une série de rencontres avec les différents chefs des formations politiques représentées à l'Assemblée nationale. Elle veut leur expliquer pourquoi elle souhaite, avec d'autres, organiser la tenue d'un grand sommet transpartisan sur l'itinérance au Québec. À la fin mai, à l'initiative de Mme Marois, un regroupement de personnalités a réclamé dans une lettre ouverte un engagement de chacun des grands partis à tenir un tel exercice d'ici juin 2027. L'actrice québécoise Sophie Fauché s'est éteinte hier à l'âge de 68 ans. Au cours des dernières années, elle avait collaboré avec de grands noms du cinéma québécois, apparaissant entre autres dans Testament de Denis Arcand et dans Laurence Anyways de Xavier Dolan. Au petit écran, elle a incarné l'ancien top modèle Crystal dans Le cœur à ses raisons pendant 2 saisons. Sophie Fauché avait également prêté sa voix à la grand-mère de Caillou en 1997. La première ministre Christine Fréchette a décrit la regrettée comme une grande comédienne aux multiples talents qui a marqué l'imaginaire collectif. Et la NASA a dévoilé hier l'équipage de sa mission Artemis 3, qui constitue la prochaine étape du programme de l'agence spatiale visant à envoyer à terme des astronautes sur la Lune. Ils resteront en orbite autour de la Terre, tout en s'entraînant à arrimer leur capsule Orion à 2 modules lunaires. C'est ce qui complète vos actualités Arsenal Média. Passez une bonne journée sur nos ondes.
1: Et la météo, c'est plutôt nuageux ce matin avec un 30 % de risque d'averse. On a également des orages dans l'air pour l'après-midi. Maximum à 28, ressenti de 30 degrés aujourd'hui. Ce soir et la nuit prochaine, c'est partiellement nuageux. 30 % de risque d'averse tôt ce soir avec risque d'orage minimum à 18. Pour demain, c'est nuageux en début de journée. Là aussi, 30 % de risque d'averse. Mais en après-midi, on aura droit à un beau dégagement et on pourrait ressentir jusqu'à 35 degrés. On est déjà à 18.
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1: Mercredi, c'est le 10 juin aujourd'hui. Merci de choisir Viva pour vous réveiller, je l'espère, de belle façon. Au cours des prochaines minutes, vers les 8h05, en fait, je dis prochaines minutes, mais c'est plus dans la prochaine heure, avec la question extrême, vous pourriez remporter 50$ à dépenser chez Matelas de rêve. On se creuse particulièrement les ménages cette semaine. C'est un peu difficile, je l'avoue, mais je suis certaine que vous allez trouver d'abord Brian Adams, qui est le bon réveil.

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2: Si vos enfants apprécient les jeux vidéo du type Minecraft, ben ça va sûrement leur plaire, cette nouvelle exposition du côté de Malartic, le musée minéralogique de l'Abitibi-Témiscamingue, qui vient de lancer une exposition temporaire intitulée « Creuser les pixels, les minéraux dans les jeux vidéo ». L'idée est simple, mais efficace. Utiliser l'univers des jeux vidéo pour faire découvrir la minéralogie aux visiteurs. On le sait, dans des jeux comme Minecraft ou plusieurs jeux d'aventure, les minéraux, ça occupe quand même une place importante. On extrait du cuivre, de l'or, du diamant ou d'autres ressources pour fabriquer des outils, des armes ou progresser dans le jeu. Mais est-ce que tout ça est réaliste? Évidemment, pas toujours. Donc, l'exposition propose de démêler le vrai du faux. Par exemple, dans plusieurs jeux, une épée en or est souvent présentée comme supérieure à une épée en cuivre, mais dans la réalité, l'or est un métal très mou qui ne ferait pas un très bon matériau pour fabriquer une arme. Pour rendre l'expérience encore plus agréable, les visiteurs sont aussi invités à participer à une véritable quête. Accompagnés d'un personnage de sorcier, ils vont devoir retrouver une dizaine de minéraux cachés dans l'exposition avec un livret interactif. Moi, j'adore ce genre d'idée-là et je sais que les enfants vont aimer aussi. Donc, l'objectif, évidemment, c'est d'apprendre en s'amusant. L'exposition s'adresse principalement aux familles et aux jeunes, mais les adultes pourraient eux aussi s'amuser à reconnaître certaines références à des classiques de jeux vidéo. Nouvelle exposition qui sera présente jusqu'au 3 janvier prochain au Musée minéralogique de Malartic. Alors, cet été ou dans les prochaines semaines, là, allez faire un tour et en profiter pour avoir une belle activité pédagogique et agréable avec toute la famille.

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6: Bien, la météo, c'est plutôt nuageux ce matin avec un 30% de risque d'averse. On a également des orages dans l'air pour l'après-midi, maximum à 28, ressenti de 30 degrés aujourd'hui. Ce soir et la nuit prochaine, c'est partiellement nuageux, 30% de risque d'averse tôt ce soir avec risque d'orage minimum à 18. Pour demain, c'est nuageux en début de journée, là aussi 30% de risque d'averse, mais en après-midi, on aura droit à un beau dégagement et on pourrait ressentir jusqu'à 35 degrés. On est déjà à 18.
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Avec 18 degrés, je vous souhaite un bon réveil. C'était William Cloutier avec Zach et Chico, où on dansait autrefois sur les ondes de Viva. Dans un instant, on va parler de cette nouvelle chaire institutionnelle qui sera développée du côté de l'UQAT pour le moment en musique. Un peu de Vincent Vallière.

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1: On part ça de même jusqu'à 8h45 sur les ondes de Viva, édition de ce 10 juin. Une nouvelle chaire institutionnelle à l'UQAT sera développée. Donc, ce sera en recherche-création en art environnemental, éco-conception et fabrication qui voit le jour donc à l'Université du Québec en Abitibi-Témiscamingue. Ça va réunir les arts, le design, les sciences des matériaux et les technologies de fabrication avancées. Dans ces domaines de recherche-création, la chaire souhaite développer de nouvelles approches et pratiques qui répondent aux enjeux de la transition écologique et les dynamiques aussi des territoires ruraux. Les travaux effectués vont combiner la création sur le terrain, l'utilisation de matériaux écologiques issus de résidus forestiers, miniers, agricoles, des outils comme l'impression 3D, les environnements immersifs et l'intelligence artificielle sont utilisés pour développer de nouvelles façons de créer, documenter et raconter les réalités des milieux ruraux. La conception de cette nouvelle chaire survient dans un contexte de transition écologique alors que les secteurs industriels génèrent d'importants volumes de résidus. Ceux-ci sont majoritairement considérés comme des ressources potentielles dans une économie circulaire. Donc, j'ai hâte de voir les résultats, mais disons que ça promet là, d'amener un nouveau regard, une nouvelle façon d'expliquer les choses du côté de l'UQAT.
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Sur les ondes de Viva, une étude qui a été publiée hier fait beaucoup jaser dans la région. C'est une étude de biosurveillance qui a été réalisée par la firme ontarienne Intrinsic, qui est financée aussi par Glencore Canada, qui a conclu que les niveaux d'arsenic chez les participants de Rouyn-Noranda sont comparables ou inférieurs à ceux observés chez d'autres Canadiens. La fonderie Horn avait annoncé le lancement de ce programme, on s'en rappelle, un programme volontaire de biosurveillance à l'arsenic pour ses employés et leurs proches. C'était en février 2025. Donc, de l'urine de 81 enfants et 164 adultes ont été analysés, ainsi que des rainures d'ongles. Donc, hier matin, le vice-président et toxicologue principal d'Intrinsic, Elliot Sigal, a présenté les résultats de l'étude commandée et payée par Glencore lors de cette rencontre avec les médias. On dit que le taux d'arsenic des participants était égaux ou inférieur à la moyenne nationale canadienne et que l'alimentation était le principal contributeur de l'exposition à l'arsenic, plus que la proximité de la fonderie. Donc, à l'été 2022, on se rappellera aussi un rapport de l'Institut national de santé publique du Québec révélait que sur une période de 70 ans, un nombre excédent de citoyens de Rouyn-Noranda entre 1 et 14 développerait un cancer si l'entreprise Glencore ne diminuait pas la concentration d'arsenic dans l'air produit par la fonderie. C'est une étude qui fait beaucoup jaser. Il y a beaucoup de gens qui sont sceptiques, qui ne sont pas d'accord, vous avez le droit de l'être. Vous pouvez aller faire un tour sur notre page de Facebook pour y ajouter votre voix à la discussion, commenter de façon évidemment respectueuse.

Jusqu'à 8h45, vous êtes dans l'édition de ce 10 juin de On part ça de même. Ça me fait vraiment plaisir de vous accompagner. Je voulais absolument vous mentionner cette marche-là. Donc, vous êtes invité à une marche symbolique contre les féminicides. Ça aura lieu ce samedi du côté de Rouyn-Noranda. C'est organisé par le comité Pas une de plus à Abitibi-Témiscamingue qui souhaite à la fois rendre hommage aux femmes victimes de féminicides, mais aussi sensibiliser la population aux différentes formes de violences faites aux femmes. On rappelle du côté des organisatrices là, que derrière chaque féminicide, bien sûr, il y a la victime, mais il y a aussi une famille, des proches, une communauté qui se retrouve bouleversée après ces événements plus que malheureux. Donc, on souhaite créer un moment de recueillement, mais aussi de la solidarité, une mobilisation citoyenne. Également, pouvoir ouvrir un dialogue sur des violences que vivent encore de nombreuses femmes, que ces violences-là soient physiques, psychologiques, verbales, sexuelles, économiques ou encore coercitives. Donc, les participantes et participants sont invités à porter un vêtement ou un accessoire blanc en signe de solidarité envers les victimes et leurs proches. Si vous le désirez, vous pouvez apporter des pancartes qui contiennent des messages d'espoir, de soutien ou encore de revendication. Donc, on va partir à 13h30. J'ai vu 13h à certains endroits. Communiqué officiel dit 13h30. Je prendrai pas de chance. J'irai pour 13h si vous voulez participer à la place de la citoyenneté de Rouyn-Noranda et le parcours va mener jusqu'au palais de justice avec un retour vers la place de la citoyenneté en passant par les rues Perrault et principales. Donc, invitation, ça se passe ce samedi si vous voulez participer à cette marche symbolique contre les féminicides à Rouyn-Noranda.

Il n'est pas même 8 heures et on a déjà 20 degrés au thermomètre. Ça, c'est mon genre de début de journée. Vos actualités nationales s'en viennent. Showbiz également et la question extrême. Voici d'abord France d'amour. J'entends ta voix.

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2: Bon mercredi, ici Louis-Philippe Arnoirel. Le gouvernement fédéral va présenter aujourd'hui un projet de loi portant sur la sécurité des réseaux sociaux et des agents conversationnels basés sur l'intelligence artificielle. Le ministre de la Culture, Mark Miller, tiendra une conférence de presse à 17h. Le gouvernement a indiqué dans un communiqué de presse que ce projet de loi rendra ces plateformes plus sûres pour les enfants. Le projet de loi devrait inclure une interdiction des réseaux sociaux pour les jeunes de moins de 16 ans. L'ancienne première ministre du Québec, Pauline Marois, aimerait pouvoir rencontrer Christine Fréchette dans l'espoir de la convaincre de s'engager à tenir un sommet sur l'itinérance en 2027. L'actuelle chef du gouvernement a refusé de s'avancer en ce sens la semaine dernière. Madame Marois

0: entame une série de rencontres avec les différents chefs des formations politiques représentées à l'Assemblée nationale. Elle veut leur expliquer pourquoi elle souhaite, avec d'autres, organiser la tenue d'un grand sommet transpartisan sur l'itinérance au Québec. À la fin mai, à l'initiative de Mme Marois, un regroupement de personnalités a réclamé dans une lettre ouverte un engagement de chacun des grands partis à tenir un tel exercice d'ici juin 2027. L'actrice québécoise Sophie Fauché s'est éteinte hier à l'âge de 68 ans. Au cours des dernières années, elle avait collaboré avec de grands noms du cinéma québécois, apparaissant entre autres dans Testament de Denis Arcand et dans Laurence Anyways de Xavier Dolan. Au petit écran, elle a incarné l'ancien top modèle Crystal dans Le cœur à ses raisons pendant 2 saisons. Sophie Fauché avait également prêté sa voix à la grand-mère de Caillou en 1997. La première ministre Christine Fréchette a décrit la regrettée comme une grande comédienne aux multiples talents qui a marqué l'imaginaire collectif. Et la NASA a dévoilé hier l'équipage de sa mission Artemis 3, qui constitue la prochaine étape du programme de l'agence spatiale visant à envoyer à terme des astronautes sur la Lune. Ils resteront en orbite autour de la Terre tout en s'entraînant à arrimer leur capsule Orion à 2 modules lunaires. C'est ce qui complète vos actualités Arsenal Média. Passez une bonne journée sur nos ondes.
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2: À la météo, c'est une journée nuageuse, mais chaude quand même, alors qu'on prévoit ressentir 30 degrés avec le facteur humidex, 30 % de risque d'averse cet après-midi. Il pourrait y avoir des orages aussi, même scénario pour la nuit prochaine, mais avec un minimum de 18. Demain matin, c'est nuageux, mais dégagement au cours de l'après-midi. Et ce sera particulièrement chaud, maximum de 28 au thermomètre, ressenti de 35. On est déjà à 24 degrés, ressenti 20 au thermomètre.

Bon début de journée. On est le 10 juin aujourd'hui. Je m'appelle Valérie Cormier. Je vous accompagne jusqu'à 8h45 avec, évidemment, la question extrême qui est payante pour vous chaque semaine. 50$ à dépenser chez Matelas de rêve. C'est ce que vous pourriez remporter si vous avez au moins une bonne réponse dans la semaine. On aura aussi au culturel une suggestion d'une nouvelle exposition du côté de Malartic juste avant Harry Styles qui est là.

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2: Si vos enfants apprécient les jeux vidéo du type Minecraft, ben ça va sûrement leur plaire, cette nouvelle exposition du côté de Malartic, le musée minéralogique de l'Abitibi-Témiscamingue, qui vient de lancer une exposition temporaire intitulée « Creuser les pixels, les minéraux dans les jeux vidéo ». L'idée est simple, mais efficace. Utiliser l'univers des jeux vidéo pour faire découvrir la minéralogie aux visiteurs. On le sait, dans des jeux comme Minecraft ou plusieurs jeux d'aventure, les minéraux, ça occupe quand même une place importante. On extrait du cuivre, de l'or, du diamant ou d'autres ressources pour fabriquer des outils, des armes ou progresser dans le jeu. Mais est-ce que tout ça est réaliste? Évidemment, pas toujours. Donc, l'exposition propose de démêler le vrai du faux. Par exemple, dans plusieurs jeux, une épée en or est souvent présentée comme supérieure à une épée en cuivre, mais dans la réalité, l'or est un métal très mou qui ne ferait pas un très bon matériau pour fabriquer une arme. Pour rendre l'expérience encore plus agréable, les visiteurs sont aussi invités à participer à une véritable quête. Accompagnés d'un personnage de sorcier, ils vont devoir retrouver une dizaine de minéraux cachés dans l'exposition avec un livret interactif. Moi, j'adore ce genre d'idée-là et je sais que les enfants vont aimer aussi. Donc, l'objectif, évidemment, c'est d'apprendre en s'amusant. L'exposition s'adresse principalement aux familles et aux jeunes, mais les adultes pourraient eux aussi s'amuser à reconnaître certaines références à des classiques de jeux vidéo. Nouvelle exposition qui sera présente jusqu'au 3 janvier prochain au Musée minéralogique de Malartic. Alors, cet été ou dans les prochaines semaines, là, allez faire un tour et en profiter pour avoir une belle activité pédagogique et agréable avec toute la famille.

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1: Pour 50 $ à dépenser chez Matelas de rêve, je vous pose la question suivante et j'ai vraiment hâte de vous lire ce matin pour savoir ce que vous en pensez. En même temps, c'est comme une petite étude de marché. On a tous un entourage, collègues, amis, des gens qu'on croise, la famille, tout ça. Mais combien de personnes en moyenne dans notre entourage nous donnent leur vraie opinion? Combien de personnes dans notre entourage sont toujours francs avec nous, même si ça peut être désagréable à entendre? Donc, est-ce que vous avez vraiment des personnes autour de vous qui vous disent la vérité, qui sont francs, même quand ça fait pas votre affaire? Combien vous en avez de ces gens-là? 1-800-892-2462 ou encore possible de répondre sur la page Facebook de Viva.

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4: À la météo, c'est une journée nuageuse, mais chaude quand même, alors qu'on prévoit ressentir 30 degrés avec le facteur humidex, 30 % de risque d'averse cet après-midi. Il pourrait y avoir des orages aussi, même scénario pour la nuit prochaine, mais avec un minimum de 18. Demain matin, c'est nuageux, mais dégagement au cours de l'après-midi. Et ce sera particulièrement chaud, maximum de 28 au thermomètre, ressenti de 35. On est déjà à 24 degrés, ressenti 20 au thermomètre.
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À la question extrême de ce matin, je vous demandais combien de personnes en moyenne on a dans notre entourage qui sont capables de nous dire la vérité, même quand la vérité ne nous plaît pas. J'en perds la voix. Et je trouvais ça intéressant de lire vos réponses. Il y en a peut-être plus que vous pensez en moyenne. C'est 6. Je trouve que c'est quand même beaucoup. Alors, tant mieux, on a des gens honnêtes autour de nous. Il y a Diane Simard qui s'installe dans un instant pour vous accompagner pour l'avant-midi sur les ondes de Viva. On se laisse sur Kevin Parent avec Francis de Grandpré. Leur version de Father on the Go. Bye bye, à demain.

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Comment vous êtes-vous coiffé les cheveux ce matin, hein? Des fois, on est un peu en manque d'inspiration, on se demande, hein? Est-ce qu'on laisse nos cheveux lousses? Est-ce qu'on y va avec un chignon? Est-ce qu'on fait une queue de cheval? Comment ça fonctionne? Ben, histoire de nous aider à nous aligner, ça a l'air que le vêtement qu'on va choisir de porter peut nous aider avec ça. Oui, parce que selon, si on y va avec une encolure qui est un peu plus haute ou un peu plus dégagée au niveau des épaules, il y a quelque chose qui doit se faire, là. Il y a comme des indices qui nous aident à savoir comment on devrait enligner notre chevelure selon le col que l'on choisit. Alors, on va s'en jaser cet avant-midi. Diane Simard vous souhaite un excellent début de journée. On est déjà rendu le milieu de semaine. J'ai une magnifique playlist à vous proposer. Sia s'en vient dans la prochaine heure. David Asher aussi. Shania Twain sera là. Lou Adrian Cassidy. Daddy Yankee. Dua Lipa. Queen aussi. Keith Urban. Et pour tout de suite, c'est Olivia Dean qui s'invite à Viva.

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1: S'invite dans les prochaines secondes à Viva et là, on apprend dans le Figaro que le batteur et chanteur de cette légendaire formation, Roger Taylor, a un nouveau sideline. Alors, il vient tout juste de lancer son vin rosé. Oui, un rosé provençal, tout comme Brad Pitt l'a fait d'ailleurs. Alors, ça fait 2 ans qu'on travaille sur ce projet-là et derrière cette cuvée se cache justement 2 années de travail maintenu confidentiel, notamment pour les volumes produits. On dit que Roger Taylor s'est personnellement investi dans l'élaboration du vin. Il a même participé aux assemblages et à la sélection des parcelles. On dit qu'il a pris même le temps de déguster les premiers jus. Alors, on a même décidé du côté du label de s'investir sur ce côté-là. On a donné notre soutien aux opérations et les détenteurs des droits du catalogue musical de Queen ont proposé d'associer le nom et le logo iconique du groupe à la cuvée. Donc, le rosé se présente vraiment avec une étiquette qui s'appelle Queen, comme le groupe, avec le logo, évidemment, de ce légendaire groupe-là. Alors, ce vin rosé, il faut le rechercher, quand même accessible. Il a décidé de vendre ça 16 €, c'est à peu près 25 $ canadiens. J'ai fait une recherche rapide en SAQ, je l'ai pas vu, mais on peut toujours le demander. Le vin provençal du batteur de Queen. Le vin Queen. Voici la formation avec Under Pressure. Viva!

0: a offert un tout nouvel album il y a quelques jours, L'Empreinte. Et vraiment, là, c'est le cas de le dire. Déjà, il a mentionné que c'était un album d'une façon indépendante qu'il faisait, sans penser de faire des versions nécessairement commerciales, que c'était quelque chose de très personnel pour lui, ce disque-là. Et L'Empreinte, oui, par rapport au fait que c'est proche de lui, mais encore plus que ça, pour vrai, il a fait une empreinte de son visage et on voit le processus sur ses réseaux sociaux. Alors, une tête littéralement en béton. Et à sucré salé, on est allé voir le processus de... On est allé visiter l'usine avec lui là pour savoir comment ça s'était passé, comment il l'a fait, comment ça s'est produit. Alors, il dit que ça fait quand même assez spécial de se promener avec une tête en béton de soi-même dans ses valises. Il parle d'en faire peut-être une campagne de promotion, une merge, on sait jamais. On va peut-être voir ça de disponible sur son site Facebook ou encore son site Internet à un certain moment donné. Quoi qu'il en soit, L'Empreinte est disponible. Nouveauté d'Olivier Dion. Shania Twain à venir avec From This Moment à Viva.
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8: À l'initiative de la SADC de Matagami, une première cohorte carbone a démarré au Centre de développement communautaire le 28 avril dernier. 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

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Un autre choix brillant, ben, c'est de choisir Viva avec 100% de bonne musique grâce à Sia qui est à venir et c'est

0: ça recommence.
1: Comment s'arranger les cheveux selon le vêtement que l'on porte? Alors, l'encolure peut nous en dire long. Je vous donne quelques trucs dans un petit instant qui va vous aider là-dedans. Voici David Usher pour tout de suite avec Marie-Mé à Viva.

coiffer nos cheveux selon l'encolure que nous portons? Oui, parce que ça a un lien. Le magazine Coup de pouce nous aiguille en ce sens. Alors, pour faire les bonnes associations, tout simplement. Alors, le secret, c'est assez simple. C'est équilibrer les volumes. Alors, la coiffure devient un peu le prolongement du vêtement. Et on dit que la règle d'or, c'est plus le col est couvrant, plus on dégage la nuque. À l'inverse, on a un décolleté ouvert. Ça appelle souvent des cheveux plus libres et on dit que l'objectif, c'est d'éviter que les cheveux et vêtements se disputent l'attention, dans le fond, au risque d'alourdir la silhouette. Alors, on dit que si on a les épaules dénudées, on y va avec un chignon, cheveux plaqués vers l'arrière ou carré court.

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magnifique robe en denim qui fait son grand retour cette saison, je vous dirais, la fameuse robe en jeans. Alors, c'est une robe pas trop en plus avec un jeans très léger. Alors, ça donne vraiment un look sophistiqué. Puis elle, elle est allée avec une robe bleue claire avec des manches bouffantes. Alors, c'était vraiment beau. Et dans les années 90-2000, la robe en jeans, c'était un must. Et là, ben le retour est remarqué cette saison. N'hésitez pas à la porter. On dit qu'on l'aime en version mini, en version midi aussi, avec une coupe structurée ou plus ample. Tout ça, ça fonctionne et ça se marie super bien. Soit avec des ballerines, des sandales plates, des bottes de cowboy aussi. C'est ça qui est le fun, parce que la robe en jeans, ça s'adapte à tous les styles. Charlotte Cardin qui nous a offert une nouveauté vendredi, Take Me Back, accompagnée d'un magnifique vidéoclip, comme à l'habitude. Tout ça, c'est super liché, comme le vidéo de The Way We Touch que je vous offre maintenant. La voici, Charlotte Cardin, à Viva.

0: Après plusieurs saisons à la co-animation de « Ça finit bien la semaine », il y a Julie Bélanger qui avait annoncé il y a plusieurs semaines qu'elle prenait sa retraite de ce talk show du vendredi soir du côté de TVA. Et là, on attendait de savoir, mais qui c'est qui va remplacer Julie Bélanger? Qui va co-animer avec Jean-Michel Anctil, qui lui restera toujours en poste? Eh bien, ça a été annoncé cette semaine du côté de Sucré Salé. Donc, Anouk Meunier va co-animer avec Jean-Michel Anctil et on nous rassure en nous disant qu'elle sera tout de même de retour à la rentrée comme enquêtrice du côté de Chanteur Masqué. Alors, le nouveau duo de Ça finit bien la semaine, ce sera, eh bien, Anouk Meunier et Jean-Michel Anctil. À venir, l'été qui s'invite à Viva grâce à Bob Marley, Is This Love. Restez là.
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Vacances Saint-Martin s'invite dans les prochaines secondes à Viva. Et tout comme la nouvelle génération, elle est très active sur les réseaux et j'adore la suivre. Et elle nous invite au cours des derniers jours à s'abonner à sa chaîne YouTube parce que là, elle a annoncé avoir engagé un vidéaste professionnel pour la suivre sur sa tournée de festival qui est amorcée. Alors, elle se promène un peu partout au Québec. Alors là, on a les avant-spectacles, après-spectacles,

0: connaissiez ma gang. Alors, quelque chose de très personnel qu'elle propose. D'ailleurs, la première, le premier vlog a été déposé sur sa chaîne YouTube au cours des derniers jours. Alors, si ça vous tente de suivre Laurence Saint-Martin, n'hésitez pas. Quatrième album, d'ailleurs, qui est sorti en récemment au début du mois de mai, Ailleurs, sur lequel on retrouve Sèche tes pleurs que je vous offre maintenant. Viva!
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1: Un duo qui fonctionne avec Madonna et Sabrina Carpenter sur Bring Your Love à Viva. Un autre qui marche super bien, c'est Sean Paul avec Simple Plan que je vous offre maintenant sur Summer Paradise. C'est Diane Smart qui est en place à Viva.
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0: la toune du lunch dans un petit instant à Viva, une chanson qui met la table sur ce que vous allez pouvoir entendre pour le lunch 80-90-2000 avec Jerry qui vous attend encore une fois ce midi et qui va vous parler de Lego. Oui, parce que je vous dirais qu'il y a le plus gros projet Lego qui vient d'être fabriqué. C'est un vrai projet de vie, là. Alors, c'est sûr que c'est très nostalgique de penser à Lego, tout comme les classiques qu'on vous offre pendant le lunch 80-90-2000, un peu comme celui de Brian Adams qui s'invite Heaven à venir à Viva. Restez là.
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découvert une toute nouvelle chanson il y a à peine deux semaines, la pièce AE, disponible sur toutes les plateformes et sur leurs réseaux sociaux. Ils ont dit que c'est un nouveau mot dans le dictionnaire sale barbe. Alors, on donne la définition de AE, qui est une expression des gens de mer servant à meubler n'importe quel silence. Affirme qu'on n'a pas grand-chose à rajouter, mais qu'on a quand même une voix au chapitre. Alors, les synonymes peuvent être « Ah oui, oui, hein, ah ouais, ouais, yes sir, bien sûr, je crée bien. » Alors, nouvelle expression qu'on pourrait prendre d'autres aussi. Aïe, hein, c'est pas pire ça? Merci beaucoup pour l'idée, sale barbe. Alors, un nouvel album est en préparation, je vous le rappelle, pour la formation à l'automne. Et on va partir un peu partout sur la route pour présenter cette nouveauté. À surveiller dans les prochaines minutes, Zaz avec Kelly Clarkson en musique. Pour tout de suite, voici Anastasia et Amma de Love. Parce qu'ici, c'est Viva la musique. Bon milieu de semaine.

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0: Sarah s'invite dans un instant et je vous rappelle hein, qu'elle nous a offert la chanson thème officielle en fait de la Coupe du monde de soccer 2026 qui s'amorce dans les prochains jours. Et là, ben il y a même un album officiel de la Coupe du monde de soccer qui a été publié cette année et ça rassemble des artistes de divers pays. Alors vous avez Die Die, la nouveauté de Shakira évidemment qu'on retrouve là-dessus et de Burna Boy. Ça en fait partie. Il y a une version remixée aussi d'un morceau des Rolling Stones, In the Stars. Il y a une belle collaboration aussi avec Major Lazer et Nelly Furtado. Donc, c'est à se procurer cet album-là avec 18 morceaux de différents genres également. Écoutez, on y retrouve aussi du Jelly Roll. Et il y a le portoricain Daddy Yankee qu'on s'est offert un petit peu plus tôt en musique qui se retrouve sur cet album-là qui est disponible depuis vendredi. Alors, n'hésitez surtout pas. Elle s'invite Shakira avec Waka Waka. À Viva!
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incontournable, Embarque ma belle de Caen dans Viva l'avant-midi. Et franchement, voir un show de Caen sans qu'ils interprètent cette chanson-là, me semble que ça se pourrait pas, hein? Moi, quand je les avais vus, ils l'avaient pas en rappel. Alors, j'espère que ça fait toujours partie quand même de leur spectacle La Cour des Grands. Ultime tournée de Caen. Je vous invite à les surveiller, évidemment. Ils sont en festival un petit peu partout cet été. À venir dans un instant, Jerry, pour le lunch 80-90-2000, il sera question du plus gros projet Lego qui vient d'être fabriqué. Alors, il vous en parle dans un petit instant à travers des excellents classiques également. Alors, Diane Simard vous souhaite bon appétit, je vous dis.

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1: Bon mercredi midi, c'est qui écoute? Parce que moi, c'est une qualité que j'avais pas au secondaire, écouter. Viva, viva, viva, viva. J'aime ça, savoir c'est qui lunch avec nous, 1-866-56-RADIO.
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1: Ah, il reste juste une semaine et demie d'école, la gang. On lâche pas, on y arrive. Salut, je m'appelle Jay. C'est moi qui lunch avec vous. Je suis votre collègue de travail préféré avec qui vous allez luncher en douce le midi pour avoir la paix de la photocopieuse puis du fax. Qui utilise encore le fax? Ça nous arrive de temps en temps d'avoir des fax. Souvent, c'est des messages incompréhensibles écrits à la main. Mais qu'est-ce que tu veux, hein? Vous pouvez nous envoyer votre fax au 88-722-7508. Ça marche-tu encore, ça? Faudrait que je vérifie. Essayez pas ça. Hey, aujourd'hui, on va parler d'un projet de vie, OK? C'est quoi la relation que vous avez avec les blocs Lego? Moi, j'ai redécouvert ça avec ma fille de 6 ans dernièrement. Mais il y en a un nouveau qui vient de débarquer, là, qui vient d'être conçu. Et c'est sérieusement un projet de vie. Mais votre projet pour ce midi, c'est de profiter de notre musique des années 80-90-2000. On va avoir du Cyndi Lauper, Snap Rhythm as a Dancer. Ça, c'est bon, mais pour tout de suite, Please Don't Go.

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C'était tellement bon, ça. C'était en 98. Okoumé faisait chavirer tous les cœurs. Hein, ça, est-ce que ça vous ramène en adolescence? C'est ça, dans le lunch 80, 90, 2000. À l'époque que je jouais à TVA, deux frères. Hey, ça aussi, c'était bon. C'était triste. C'était rough, des bouts. Je vais toujours me rappeler de la scène entre Benoît Langlais et Karine Vanasse. Vous savez de quelle scène je parle, sinon vous avez pas écouté deux frères. Il là là. On va parler de nostalgie dans les prochaines minutes après Amalgam Respectables.

0: Closer l'année financière, vous trouvez que c'est compliqué? Allez, attendez, vous avez un nouveau projet de vie qui arrive. Le Lego a lancé son nouveau set de construction et c'est le plus gros jamais produit. 12 060 pièces. C'est le plus grand jamais commercialisé. Puis ils veulent capturer l'essence de la grandeur de la basilique emblématique conçue par Anthony Gaudi, la Sagrada Familia. Hey, vous devriez voir le château, toi. Il y a des pointes partout, puis c'est tout de la même couleur. Hey, ça doit être un enfer à construire. Ce lancement-là, ça coïncide avec le centenaire de la mort de l'architecte Gaudi. Ça rend hommage à son œuvre, évidemment. Donc, c'est disponible à l'achat et ça doit coûter un bras. Mais c'est peut-être le projet immobilier que vous attendiez qui est accessible. C'est quoi la relation que vous avez avec les Legos? Je veux vous lire au 1-866-567-2346. Il y a la toune du bureau qui s'en vient au retour et ça va faire plaisir à une gang et peut-être à vous aussi.
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7: Tous les jours, aux alentours de midi 20, c'est votre tourne au bureau. Consultez-vous et demandez-nous une chanson pendant que vous nous écoutez. Puis je pense à une gang qui nous écoute à tous les jours. Karine de chez Alarme 911. Je vous envoie Katy Perry et Hot and Cold. Merci d'écouter le lunch 80-90-2000.

C'est drôle, hein? On a parlé de Lego et la Sagrada Familia à 12 060 pièces qui est maintenant en vente. C'est le plus gros Lego jamais vendu par l'entreprise danoise. Et là, je vous ai demandé, c'est quoi votre relation avec les Lego, ne serait-ce que de piler sur une pièce en pleine nuit quand vous voulez aller éteindre votre téléphone qui vibre dans le salon? Je sais pas, moi. Il y a Mireille Carpentier de Rouen qui est à l'écoute. Allô? Elle dit les fleurs. Ils ont sorti les botanicals, là, les fleurs. Et j'en ai au bureau. Pas mal plus simple à entretenir, pas besoin de les arroser, c'est vrai. Et puis c'est des bons projets, hein? Il y en a des très compliqués. C'est le fun qu'on ait pris les Legos, mais qu'on les ait transformés pour adultes. Il y a Valérie Ouellette d'Amkoui, a dit « J'avais un gros bac varié avec les manuels et toutes les pièces. Mon kid a capoté quand j'ai sorti ça comme cadeau de fête à ses 5 ans. » Mais c'est brillant sur toute la ligne de garder les dépliants, les manuels d'instruction, les pièces, mais aussi donner ça comme cadeau gratis, pas pire, Val. Nancy Gauthier de Sept-Îles nous écrit, a dit « Mon chum faisait des modèles réduits quand il était jeune. » Il y a encore une collection. Il a quasiment pleuré à Noël quand je lui ai apporté un Lego technique d'une Formule 1. Ah, c'est vrai! Ils font ça! Mais c'est des méchants beaux projets. Hey, c'est fou, hein? C'est quelque chose de vintage, mais qui reste dans l'air du temps. Fantastique. Puis à ce temps, les emballages sont en papier. Donc, on utilise moins de plastique. Pas comme s'ils en utilisaient pas pour faire leur bloc, par exemple. Mais, tu sais, moi, je trouve que pour l'expérimenter avec ma fille en ce moment, là, ils ont vraiment du bon plastique. Rock set! It must have been love dans le lunch 80-90-2000 au retour à Viva.

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Viva la Casa. Vous allez voir, on va avoir du fun ensemble. Puis on a surtout beaucoup de bons invités. Et on part ça avec la future mariée, Taylor Swift. Et ça a l'air qu'on va être 1200 à ce mariage-là. Hein? Avez-vous reçu votre invitation? Ah, pas encore. Elle doit être en route. Ça doit s'en venir. Ça a l'air qu'elle fait ses invitations par texto en plus. Alors, on est quand même en 2026, là, on va se le dire. Alors, 3 juillet, c'est la date qui a été retenue du côté du Madison Square Garden pour le mariage de Taylor Swift et de Travis Kelce. Alors, 3 juillet, réservez votre date et commencez là, à magasiner votre robe parce que l'invitation s'en vient. Là, voici Taylor Swift avec Hope Light. À Viva!

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0: d'été à venir avec Jennifer Lopez dans Viva l'après-midi. Ben là, ça y est, je l'ai fini mon film. Vous savez, je vous en avais parlé hier et j'avais commencé le film le plus populaire sur la plateforme Netflix en ce moment, la comédie romantique Office Romance ou encore Amour au bureau, hein, avec Jennifer Lopez, justement. Alors, comme je vous avais dit, comme je le pensais, sans trop de surprise, j'ai pas été étonnée, malgré qu'on a peut-être réussi un peu à me surprendre à la fin. Alors, je vous rappelle l'histoire rapidement. Jennifer Lopez est une directrice d'une compagnie aérienne et là, ben, il y a comme une relation qui se développe avec l'avocat de la boîte. L'affaire, c'est que dans son entreprise, eh ben, on pratique la tolérance zéro concernant les relations au travail. Alors, t'as pas le droit. Est-ce qu'on va y aller pour le travail ou pour l'amour? Alors, Brett Goldstein là-dedans est super bon également. Et non, ça a l'air qu'ils sont pas amoureux, malgré les rumeurs. Mais je vous dirais qu'on s'est permis un peu plus de scènes et de textes un peu plus grivois dans cette comédie romantique-là. Des fois, si ça arrive du champ gauche, tu t'en attends pas, mais oui. C'est ce qui peut peut-être surprendre dans cette comédie romantique, mais qui fait quand même du bien. Office Romance, dans un temps où la vie va très vite, là, on peut décrocher. Voici Save Me Tonight à Viva.
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Dans les prochaines secondes à Viva, on s'offre la chanson qui se maintient à la première place du classement Hot Country Songs pour la 27e semaine consécutive. Selon Forbes, ce chiffre impressionnant place cette

0: est-ce que vous en prenez d'abord? Et quand les prenez-vous? Et où est-ce qu'on les prend? Alors, je vous rappelle que les résultats du traditionnel sondage annuel de CA Québec sur les intentions de vacances estivales des Québécois a été révélé il y a quelques jours à peine et on dit que cet été, 67 % des Québécois prévoient prendre des vacances et la majorité d'entre eux, d'ailleurs, vont les prendre au Québec. Charlevoix, la grande région de Québec et la Gaspésie sont les destinations qui demeurent les plus populaires dans la province. Et c'est faux de penser que c'est pendant les deux semaines de la construction que les vacances se prennent. C'est plus ça. Alors, pendant les vacances de la construction, il y a 26 % des gens qui prennent leurs vacances là. Pendant le mois de juillet, 31. En juin, 25 % peut-être êtes-vous déjà en vacances. Et au mois d'août, on est à 47 % des gens qui prennent leurs vacances. Et de qu'est-ce qu'on fait en vacances? Eh bien, voici les activités les plus populaires. Escapade routière, une espèce de road trip. Assister à un événement culturel, faire de la randonnée pédestre, aller à la plage, visiter les parents, les amis, se reposer, ne rien faire et l'activité la plus populaire, faire du tourisme. Charlotte Cardin à venir, à Viva.
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Carrefour dans Viva l'après-midi, Sarah qui a fait quelque chose la semaine passée qui n'était pas sur sa liste, pour reprendre ses propres mots. Alors, elle a chanté lors de la cérémonie d'installation de la nouvelle gouverneure générale du Canada, Louise Arbour. Une pièce des Cowboys fringants, on s'en était glissé un mot, la reine. Et dans le Journal de Québec, elle a dit que chanter les Cowboys, justement, au Sénat, c'était pas sur sa liste et elle se dit privilégiée d'avoir fait briller la culture québécoise à Ottawa. Elle dit qu'elle a réussi à parler à Mme Arbour après la cérémonie et elle lui a dit « J'ai passé toute la liste des chansons des Cowboys et on s'entend que la plupart, on peut pas les chanter ici. » Elle dit « J'ai choisi la reine parce qu'elle raconte l'histoire de ma vie. » Alors effectivement, Mme Arbour, qui est avocate, juriste également, et cette chanson-là, ben ça aborde les inégalités sociales et l'itinérance. Alors, ça retrace un parcours.

avait quand même Jean Chrétien à 10 pieds d'elle, c'est ce qu'elle a dit. Elle dit, j'ai même eu un regard visuel avec Daniel Henkel. Elle dit tout ça, ça surprend, c'est extraordinaire, elle se pince encore. Et on lui demande, est-ce qu'elle va intégrer cette version un petit peu plus acoustique de la reine? Elle a comme ralenti un peu les rythmes pour la cérémonie. Est-ce qu'elle va l'ajouter à son concert et à ses festivals cet été? Elle a dit, peut-être bien à suivre. Voici Simply Red à Viva.

0: Dua Lipa, qui est maintenant mariée à l'acteur Callum Turner. Alors, un mariage secret, hein, dans un premier temps, du côté de Londres, il y a quelques jours. Et là, le week-end dernier, ben, on a poursuivi les festivités avec des invités, cette fois-ci, du côté de la Sicile. Alors, un beau 3 jours, là, de gros party. Elle doit se remettre encore de ça cette semaine. Elle est peut-être en lune de miel. En tout cas, elle est très tranquille. Elle doit vivre son petit moment intime et personnel avec son nouveau mari. Et on leur souhaite plein de bonheur. Alors, Dua Lipa en réserve sur Dance the Night dans un instant. Viva, restez là.
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12: Ici Michel Scarpino, le président Trump réaffirme que l'économie américaine n'a besoin de rien du Canada et qu'il n'envisage pas de renouveler l'accord de libre-échange continental. Des journalistes ont demandé aujourd'hui à M. Trump ce qu'il attendait d'Ottawa dans le cadre de la révision de l'ACEUM. L'accord fait l'objet d'une révision obligatoire et doit être renouvelé avant la date limite du 1er juillet. Le gouvernement fédéral a mis en place un nouveau comité consultatif sur les services préventifs de santé pour formuler des recommandations concernant le dépistage de maladies telles le cancer du col de l'utérus ou le cancer du sein. Le comité consultatif national sur les services préventifs de santé remplace un groupe de travail qui avait été suspendu en mars 2025 à la suite d'une controverse concernant sa décision de ne pas recommander le dépistage du cancer du sein chez les femmes de moins de 50 ans. Et puis le Canada doit créer un bureau fédéral de coordination des interventions face aux incendies de forêt et aux situations d'urgence selon un rapport du Sénat publié aujourd'hui. C'était vos actualités Arsenal Média.

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après-midi et vous savez que le retour à la maison, ça se passe avec sa mère, hein, évidemment. Alors, on a rendez-vous avec Julie Dupage, animatrice, comédienne également. Alors, lors de Viva la Casa, avec Patrick Langlois, faut pas manquer votre émission du retour à 16h aujourd'hui. Demain également, vous savez que c'est du lundi au jeudi. Et on brunch avec Julie Dupage aussi le dimanche à 9h, un beau 120 minutes de coups de cœur musicaux de Julie, d'anecdotes également. Alors, du bon temps qu'on passe encore une fois du côté de Viva. Et parce qu'ici, c'est Viva la musique, ça se poursuit avec Aerosmith, I Don't Want to Miss a Thing.

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0: hein, ce sont les chiffres de CAA dont on se parlait tantôt. Alors, la majorité des vacanciers, eh ben, vont en profiter pour rester au Québec, pour visiter notre belle province et des opportunités là, d'activités. 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Alex Warren à venir à Viva.
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Dans un instant, on plonge littéralement dans une trame sonore d'un film culte. Vous voulez pas manquer ce classique que j'ai en réserve pour vous autres à Viva. Mais pour tout de suite, c'est Lou Adriane Cassidy qui est là. Diane Simard est en place jusqu'à l'arrivée de Viva la Casa à Viva. On...

Directement dans les prochaines secondes, dans la trame sonore d'un des films cultes après Dirty Dancing, il y a Flashdance. Ça, c'est certain. Un film qui a plus de 40 ans quand même, sorti en 1983. Un gros succès au box-office quand même, parce que ce film-là s'est placé au troisième rang des plus grands succès de l'année au box-office américain. Et puis, je vous dirais que ça l'a mis sur la map sur un moyen temps. Alex Jennifer Beals, de son nom d'actrice, qui avait à peine 20 ans à l'époque. Et après ce succès-là, on aurait pensé la voir un peu partout à la télé. Mais non! Elle a décidé de reprendre ses études à l'époque pour obtenir son diplôme de l'Université de Yale, finalement en 1987. Mais on l'a vu par la suite là, dans

décédé à l'âge de 68 ans. Alors, ça a été annoncé hier par voie de communiqué sur les médias sociaux également. Alors, Mme Fauché avait combattu un cancer il y a une quinzaine d'années avec succès. Malheureusement, semble que ça la faisait souffrir au cours des derniers mois. Elle a été entourée de ses proches pour les derniers moments de sa vie. Et puis, évidemment qu'on se rappelle de la belle et grande carrière de Sophie Fauché.

nombreuses années en plus. Dans Le cœur a ses raisons, c'était juste magnifique. Aussi dans Virginie. Et c'était elle aussi qui faisait la voix de la grand-mère de Caillou. Alors, elle a couvert plusieurs générations. À peu près tout le monde connaît Sophie Fauché. Alors, nos plus sincères condoléances aux fans et à la famille. À venir dans un instant, Olivia Dean à Viva.

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6: Ici Michel Scarpino, le président Trump réaffirme que l'économie américaine n'a besoin de rien du Canada et qu'il n'envisage pas de renouveler l'accord de libre-échange continental. L'accord fait l'objet d'une révision obligatoire et doit être renouvelé avant le 1er juillet. Le président Trump s'est plaint du déficit commercial des États-Unis avec le Canada, causé par les exportations énergétiques canadiennes, et a affirmé que les États-Unis n'avaient pas besoin des voitures, du bois d'œuvre ou de l'énergie du Canada et du Mexique. Les investissements du gouvernement caquiste dans la filière batterie ont reposé sur une approche peu planifiée, dont certains éléments essentiels tels que des objectifs et des échéanciers qui auraient permis de favoriser l'atteinte de résultats ont été omis. C'est ce qui ressort du plus récent rapport de la vérificatrice générale du Québec, Christine Roy, qui a été déposé aujourd'hui. C'est ce qui complète le bilan de l'actualité Arsenal Média.

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1: À surveiller dans les prochaines minutes à Viva, le classique de Bonnie Tyler, Total Eclipse of the Heart. Ça va tellement être bon. Bonnie Tyler qui a fêté ses 75 ans il y a 2 jours à peine, 8 juin, c'était son anniversaire. Et là, ben, elle se remet d'une opération à l'intestin qu'elle a dû avoir, une opération intestinale d'urgence le mois dernier. Alors, ça avait fait les manchettes, ça, du côté du Portugal. Alors, on lui souhaite bon anniversaire en retard. Elle est à venir en musique dans un instant, manquez pas ça. On aura également Stade avec Pelche. Et pour tout de suite, c'est Christina Aguilera qui est tout en voix sur Biodéfaul. Parce qu'ici, c'est Viva, la musique.

0: talentueuse Alicia Keys est à venir en musique dans un instant. La chanteuse qui a laissé entendre lors d'une interview récente au Times qu'elle était sur le point de terminer son prochain album, baptisé Keys 2 pour le moment, et qu'il devrait sortir dans le courant de l'année. Son dernier album, son 8e, est sorti en 2021. Et là, Alicia Keys a expliqué qu'elle abordait ce nouveau projet avec plus d'assurance. Elle dit « Au fil du temps, je suis plus confiante et plus créative. Au début, on trébuche comme une idiote en essayant de tout comprendre. Alors, c'est incroyable d'en arriver là. » Alors, elle dit que la musique est sur le point d'être prête et qu'elle est impatiente. Alors, j'ai bien hâte d'entendre cette nouveauté, justement, de Alicia Keys qui est en route. Alors, on va rester à l'affût, c'est sûr. En attendant, elle s'invite avec Fort le Navi. Va rester là.
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Monde de Jean-François Posé dans Viva l'après-midi, une chanson qui a reçu les honneurs au dernier gala de la SOCAN il y a à peine quelques semaines. Succès populaire francophone pour Valençon des Jean-François Posé. Posé qui a mentionné sur ses réseaux sociaux que là, c'était le temps de prendre la route pour les festivals après avoir connu un incroyable hiver-printemps, évidemment en salle, avec son premier album solo, Les Amours de seconde main. Et bien là, il prend la route des festivals et ça part en fin de semaine du côté de Shawinigan. Il sera du côté du Lac-Saint-Jean également au mois de juillet. Il va se rendre à Amos, à Sherbrooke, à Baie-Saint-Paul, à Lévis, à Rimouski, à Drummondville, à Tursault également. Alors, il y a des dates comme ça jusqu'au mois d'août. Alors, jfposé.com pour ne pas le manquer. Tears for Fears s'invite. Everybody wants to rule the world. Un gros merci de choisir Viva.

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5: Bonjour, ici Claude Marquis. Voici vos actualités. Les investissements du gouvernement caquiste dans la filière batterie ont reposé sur une approche peu planifiée. C'est ce qui ressort du plus récent rapport de la vérificatrice générale du Québec qui a été déposé ce matin à l'Assemblée nationale. Dans son rapport, la vérificatrice conclut que certains éléments essentiels, tels que des objectifs et des échéanciers qui auraient permis de favoriser l'atteinte de résultats, ont été omis. Parmi les entreprises analysées, on retrouve notamment Lion Électrique, Nemaska Lithium, Northvolt ou encore Nouveau Monde Graphite. Après avoir menacé de bloquer le projet de loi sur les boissons énergisantes, voilà que les députés indépendants Pierre Dufour, Youri Chassin et Sona Lacoyanne-Olivier se rallient. Les députés de Laporte et de Rimouski, Isabelle Poulet et Maïté Blanchette-Vézina, qui avaient également exprimé des réticences, ne devraient pas non plus s'opposer à l'adoption accélérée de la pièce législative cette semaine. Le projet de loi 9 vise à interdire les boissons énergisantes au moins de 16 ans. Et près d'un millier d'agriculteurs et d'autres manifestants ont exprimé leur opposition au projet de train à grande vitesse reliant Québec à Toronto cet avant-midi, sur la colline parlementaire à Ottawa. Alors que les manifestants arrivaient bruyamment par centaines, le député bloquiste de Mirabel, Jean-Denis Garon, déclarait que les conditions sont réunies pour que se reproduisent aujourd'hui des expropriations cavalières et des déplacements massifs, comme à la fin des années 60 pour la construction de l'aéroport de Mirabel. C'est ce qui complète vos informations, Arsenal Média.
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5: Bienvenue à Viva la Casa, il est 16h pile, en espérant que vous avez passé une bonne journée, chose certaine. On espère que vous avez passé une bonne journée. On a la certitude que vous allez avoir un super après-midi. Pat et Julie qui débarquent.
6: Ça, c'est sûr.
5: Bon, on le déclare tout de suite.
6: Si elle a été moyenne, là, ça s'arrête là.
5: Exactement.
6: Ça va être mieux.
5: À partir de maintenant, oui. La musique est un peu meilleure. Les sujets sont le fun, puis on est en gang ensemble. Tu sais, quand ça va mal, c'est correct des fois, mais quand ça va mal en ami, on dirait que ça va mieux.
6: Ben, c'est sûr.
5: C'est ça, parfait. Toi, t'as passé une bonne journée, ben oui. Moi, j'ai eu une journée super occupée. Sans arrêt, mais je les aime ces journées-là. On dirait que les choses vont vite, je coche des choses sur ma liste, et ça a inspiré mon mot du jour.
6: Qui
5: est athlète.
6: Ah, parce que tu penses que t'es un athlète?
5: Pas parce que j'ai couru, pas parce que je pense que je suis un athlète, parce que c'est ce qu'on me dit à chaque fois que je vais faire des

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1: Infirmière à l'hôpital me l'ont confirmé.
2: Bon, ben écoute, moi, je vais peut-être devenir une athlète parce que depuis presque un mois, là, j'ai presque fini mon défi et ça sera mon mot du jour. Je fais de la calisthénie. Je me suis downloadé une petite application là et entre autres...
1: Oui, la est-ce que c'est contagieux ou non?
2: Ben, oui, c'est contagieux jusqu'à un certain point parce que commencer, c'est vouloir vraiment continuer parce que c'est une méthode d'entraînement où on utilise en fait le poids de notre corps. On n'a rien besoin d'autre, c'est vraiment le poids de notre corps. Et j'ai trouvé cette application où chaque jour, c'est environ 15 minutes, c'est vraiment pas compliqué de mettre ça à l'horaire, là, tu sais. Mm-hmm. Ben, j'ai quand même trouvé le moyen d'avoir des journées où j'étais capable de ne pas le faire, là. Mais bon, ça, c'est une autre histoire. Mais tu sais, c'est des pompes, des tractions, c'est des squats, des dips, des fentes. En tout cas, peu importe. Et je ressens, là, c'est ça, j'arrive au bout, là, de mon mois. Je vais clairement continuer, là. C'est sûr, j'aime trop ça. Oui. Mais je ressens les bénéfices, en fait. Et j'aime ça des choses qui coûtent rien, d'une part. Et qui n'ont pas, tu sais, j'ai pas besoin d'instruments ou quoi que ce soit. J'ai mon tapis de yoga que je mets. Et puis, c'est tout. Avec cette petite application-là. Alors, je suis quasiment une athlète.
1: Ben, si tu veux te le faire dire, va juste faire des tests préopératoires, puis on va peut-être te le confirmer. À suivre. Dans ma longue liste de choses que j'avais à faire aujourd'hui, j'ai fait quelque chose que je déteste. Et ce qui est drôle, c'est que c'est le rêve de plusieurs, surtout quand l'été arrive, et moi, j'ai une relation amour-haine avec cette chose. Je vous dis quoi tout de suite après Morgan Wallen et Tate McRae. Voici What I Want. C'est votre retour à la maison ici à Viva. Bon mercredi après-midi.

0: Le temps chaud est finalement arrivé au Québec cette semaine avec l'été qui approche à grands pas, la saison chaude. C'est l'oasis de milliers de personnes au Québec. C'est le rêve de plusieurs autres, avoir sa piscine.
1: Ah oui.
0: T'sais, quand il fait chaud au Québec, après qu'on ait vécu l'hiver, c'est sûr que d'être allongé sur le bord de sa piscine pour faire une belle saucette, c'est un luxe absolument incroyable.
1: Un luxe incroyable. Moi, c'est, j'aime tellement ça. Là. Je fais mes longueurs tous les jours.
0: Tous les jours?
1: Oui.
0: La maison qu'on a achetée il y a maintenant 10 ans, ça faisait pas partie nécessairement des critères de ce qu'on cherchait, mais avait une piscine creusée. Et donc, en tant que papa de jeunes enfants, je me dis, c'est un plus qu'on va prendre avec grand plaisir avoir une piscine. Moi, je connaissais rien de ça. Et donc, il y a 10 ans, je me mets au travail, je me mets à gérer la piscine. Et te dire, Julie, comment j'ai une relation amour-haine avec ce trou d'eau dans ma cour arrière, là.
1: Je te comprends tellement, là. Parce que moi aussi, en fait, la maison qu'on a achetée, il y avait une piscine. On l'a pas choisie et il y avait. Mais c'est une piscine de 1972 oui. qui avait été réparée et que nous avons depuis, nous, ça fait 18 ans qu'on est là, on a dû la réparer je sais pas combien de fois.
0: C'est fou parce que je veux pas me plaindre le ventre plein. Je sais qu'il y en a plusieurs qui écoutent. Qui se disent peut-être, hey, est-ce que j'aimerais ça, moi, rentrer à la maison puis pouvoir aller faire une saucette puis me rafraîchir comme ça? Oui,
1: c'est sûr.
0: Je le comprends, je le réalise. Ceci dit, à chaque année, il y a quelque chose. Des fois, c'est le sable qui fonctionne plus qu'il faut changer. Des fois, c'est le filtreur qui est brisé. Des fois, c'est le chauffe-eau qui fonctionne. À chaque année, il y a quelque chose, Julie. Il y a pas une seule année où ça a été clé en main facile. Et cette année, je pensais que c'était la bonne. Je me suis dit, hey, après 10 ans, je sais ce que je fais. J'ai ouvert la piscine, tout allait bien. Et le samedi matin, je vais voir dans la cour, elle est verte.
1: Ben moi aussi, elle est verte. Moi, je suis comme une grenouille en ce moment.
0: Ben
1: je,
0: voilà.
1: je nage dans de l'eau verte.
0: Tu nages dans l'eau verte?
1: Oui, ben oui. Yeah. Je me douche après. Bon, il y a pire que nager là-dedans, mais elle est verte. Yeah.
0: Comment ça s'appelle l'affaire que tu as dit que tu avais en début de show?
1: Calisthénie.
0: Oui, c'est ça. C'est peut-être là que tu l'as pogné, la calisthénie.
1: Mais non, calisthénie. Voyons, c'est pas la même affaire.
0: On dirait une infection, ton affaire. Et bon, j'ai fait des calculs. Parce que juste par curiosité, et avec l'intelligence artificielle aujourd'hui, c'est tellement facile, là, parce que je me disais, si j'avais un ami qui me disait qu'il voulait se faire une piscine, se faire creuser une piscine, je pense en ce moment, et c'est peut-être parce que je suis frustré, parce que ma piscine est verte, parce qu'à chaque année, c'est du trouble, mais je pense que je le découragerais. Et j'ai fait des calculs rapides que je vous partage. Une piscine au Québec, évidemment, c'est la piscine, c'est l'électricité qu'il faut passer, c'est... Autour de la piscine, il faut avoir un deck quelconque. Là, tu laisses pas ça à la terre.
1: Il faut avoir la clôture.
0: J'allais dire, depuis cette année, officiellement, il faut avoir la clôture. Des fois, c'est le permis municipal pour pouvoir creuser. Ensuite de ça, il peut avoir un petit peu de jardinage que tu fais autour de la piscine.
1: De terrassement.
0: Terrassement,
1: oui.
0: Merci. On dit qu'en moyenne, parce que vous allez peut-être le trouver plus bas, vous allez peut-être en trouver plus haut, il y a des produits plus de luxe. En moyenne, au Québec, tout, all-in. Ça peut coûter comme 77 000 $ ça faire creuser une piscine si vous n'en avez pas. J'ai pris ce chiffre-là, j'ai ajouté sur 25 ans le coût de l'avoir, cette piscine-là. C'est évidemment, c'est l'électricité, c'est les produits, c'est l'ouverture-fermeture si vous ouais. décidez de ne pas le faire tout seul. C'est la prime d'assurance qui augmente sur votre maison quand vous avez une piscine. Les réparations, inévitables. Vous avez une piscine qu'il faut changer la toile aux 7-8 ans potentiellement. Et donc, j'ai fait une moyenne.
1: Ou repeindre le béton.
0: Exact. J'ai fait une moyenne 2 500 $ par année. Et donc, sur 25 ans, le nombre de journées ensoleillées qu'on a au Québec historiquement, là, parce que veux, on a l'hiver, je l'ai calculé également.
1: Mais on n'est pas obligé de se baigner juste quand il fait gros soleil, là.
0: Non, non. Écoute, si tu te baignes 70 jours par année, c'est énorme. Est-ce que tu penses que tu te baignes 70 jours par année?
1: Ben, plus que ça.
0: Tu te baignes plus que 70 jours par année?
1: Ah, ben oui. Moi, là, je me baigne, là, dès qu'elle est ouverte, mettons au mois de mai, quand c'est possible.
0: Commence à faire les calculs. Mais j'ai calculé avec 60.
1: Jusqu'à la mi-octobre.
0: Je l'ai calculé avec 70 jours par année parce qu'il y a des jours de pluie, il y a des jours que vous êtes pas là les week-ends. T'sais, c'est pas à tous les jours, mais si toi t'es assidu, tant mieux. Mais j'ai calculé sur 70 jours. Sais-tu combien ça te coûte sur 25 ans à chaque fois que tu vas te baigner si tu fais creuser une piscine aujourd'hui?
1: Non.
0: À chaque fois que tu vas te baigner pour les 25 prochaines années, ça te coûte 80 $
1: Mais voyons.
0: 80 $
1: Sérieux?
0: À chaque fois que c'est tu cher? Vas te baigner. Ben oui, c'est cher!
1: C'est cher?
0: Parce que moi, je serais pas porte-parole pour la nouvelle compagnie de piscine, d'après moi. Mais, hey, aujourd'hui, j'ai dit que c'était amour-haine. Aujourd'hui, c'est haine. Peut-être que demain, elle va être bleue. J'ai mis plein de produits tantôt. Je l'ai brossé. Je dois passer l'aspirateur demain matin.
1: T'as fait un traitement choc?
0: J'ai fait 4 traitements choc. J'ai mis des pastilles. J'ai tout fait. Oh! Si vous me comprenez, vous me texterez 1-866-566-RADIO.
1: Mais t'aimes-tu quand même te baigner?
0: J'adore me baigner.
1: Est-ce que ta famille en profite?
0: Pas assez.
1: Est-ce que tu invites des chums, des copains, tout ça à venir, la famille?
0: J'invite tout le monde, mais tu sais, 70 jours par année, c'est
1: énorme. Moi, c'est ça que je trouve cool, c'est que tu sais, ça devient un pôle d'attraction. Mm. Puis en fait, il y a beaucoup d'amis, la famille, tout ça, viennent se baigner. Puis j'aime ça recevoir. Fait que ça, je trouve ça le fun.
0: Moi, je rêverais d'avoir un voisin qui a une piscine qui m'invite constamment. Mm. Hey, on va parler de piscine, on parle d'été. Vos vacances d'été seront peut-être au Québec, hein, à voir l'état de l'économie. Ben, on vous dit comment vous pourriez sauver jusqu'à 30 % sur la carte dont vous avez besoin pour avoir des super belles vacances ici au Québec. On vous raconte ça tout de suite après les Backstreet Boys. Voici I'll Never Break Your Heart. Pas l'histoire d'une piscine, cette chanson-là. Jusqu'à 18 h. C'est Viva la Casa avec Pat et Julie. Merci d'être là.

0: On a tellement une belle province que c'est sans surprise qu'il y en a plusieurs qui vont choisir de prendre leurs vacances ici au Québec. Tellement des beaux endroits que pas tout le monde connaît. C'est ça qui est fou.
1: Non, exactement. On a la chance de pouvoir avoir des parcs nationaux, des parcs régionaux extraordinaires. Et moi, je vais faire partie de ces gens qui restent ici au Québec. Et je vais aller un petit peu partout dans la province parce que je vais suivre, entre autres, ma fille, Billy Dupage, qui va faire les festivals. Et comme on a fait l'année passée, moi, j'aime ça m'arrêter souvent 2 jours, puis aller visiter, aller faire du hiking. Moi, j'aime beaucoup, beaucoup faire la marche comme ça dans les parcs régionaux. Et là, justement, j'essayais de planifier un petit peu là par rapport à notre horaire. Et là, je voyais, puis j'avais le goût de le partager avec vous, je voyais qu'il y a des parcs. En fait, le gouvernement a annoncé des investissements pour les parcs, donc les parcs régionaux du Québec, PARQ, là, et pour la CEPAC également. Et donc, il y a une quarantaine de parcs où ça va être complètement gratuit cet été. Donc, allez voir sur le site de Parc PARQ, ça vaut la peine. Il y en a vraiment dans toutes les régions du Québec. Là, c'est impressionnant. Des beaux endroits à découvrir si vous les connaissez pas, comme moi, à découvrir aussi. Je suis vraiment excitée de ça. Et il y a la CEPAC. Puis là, il faut quasiment... La communication est pas super bien faite là-dessus, hein, parce que qui est quoi et tout. La CEPAC, en fait, ça, c'est les parcs nationaux. Et à partir de midi, et je viens de vérifier il y a quelques minutes, c'est encore en vigueur, on offrait la possibilité de se mettre en ligne et d'acheter une carte pour la CEPAC à 30 %. Donc, ça vaut la peine parce qu'au départ, ces cartes-là...
0: 30 % de rabais.
1: 30 % de rabais, sont 93 $ et là, ça fait des cartes à 65 $. Donc, ça vaut quand même vraiment la peine. Et ça, c'est accès illimité pendant un an à tous ces parcs-là. Donc, pendant un an, si on le prend maintenant, c'est bon pour aller faire du ski de fond aussi cet hiver. Puis c'est ça, j'ai essayé parce que je me suis dit, ça va être long, la queue et tout ça. Non, ça va assez vite. Il reste parce que c'est des cartes limitées. On en met quelques milliers maintenant. Puis il y aura la même chose cet hiver parce qu'il va y avoir comme 2 batchs, si vous voulez.
0: J'ai souvent profité avec ma famille de tente Utopia à la CEPAC. Là. J'aime beaucoup le camping où... T'as quand même une base de lit, mais pour le reste, là, tu peux profiter des parcs. Là,
1: ça, t'sais. Utopia, évidemment, ça sera pas gratuit, mais l'accès va être gratuit. Ouais. Après, tu payes le reste, c'est sûr, si tu veux rester. Et là, je faisais aussi des recherches pour Parc Canada. Et les entrées sont gratuites à Parc Canada du 19 juin, donc très prochainement, là, la fin des classes, jusqu'au 7 septembre, jusqu'après la fin de semaine du travail. Donc là aussi, ça peut être... Il y en a tellement des parcs un peu partout au Canada. Donc ça aussi, parce qu'on dit que on va peut-être rester au Québec, mais peut-être aussi au Canada. Il y en a qui vont bouger davantage et pas juste rester dans notre belle province. Et là, ça peut être aussi une bonne idée de joindre l'utile à l'agréable, puis d'aller dans ces parcs qui vont être gratuits. Et encore une fois, je vous dis, allez sur ces sites-là. Faut se repérer, là. C'est pas toujours très, très facile, mais ça vaut la peine.
0: Toi, tu pourras pas y aller, par exemple, dans ces parcs canadiens.
1: Pourquoi?
0: Tu restes à la maison pour te baigner à tous les jours.
1: Ah, ben là, oui, tous les jours quand je suis là.
0: Hey, c'est la question qui divise le web. Je vous la pose. Textez-nous au 1-866-56-RADIO. On arrive à une intersection et en même temps, arrive une ambulance, un camion de pompiers, une voiture de police et le premier ministre. Qui a priorité d'après vous? Question qui divise le web.
1: Qui divise le web, sérieux?
0: Oui, tu penses qu'il y a une bonne réponse?
1: J'hésiterai en 2.
0: OK.
1: Oui.
0: Bon, ben laissez-nous savoir ce que vous pensez de cette question. On en parle après Darren Vaudreuil. Voici Mauvais Garçon dans votre retour. À Viva!

0: Question qui divise le web, qui m'a fait sourire quand je suis tombé dessus. Je vous la répète. On arrive à une intersection et en même temps arrive une ambulance, un camion de pompiers, une voiture de police et le premier ministre. Qui, selon vous, a la priorité?
1: Bon, on élimine le premier ministre déjà.
0: Mais attends, je vais mettre du contexte quand même.
1: Okay.
0: Le premier ministre là, est peut-être en chemin vers un événement qui implique la sécurité nationale. Il y a peut-être des millions de vies en jeu.
1: Oui, mais s'il y a des millions de vies en jeu, que l'ambulance ou les pompiers sont de toute façon prioritaires.
0: L'ambulance, évidemment, peut être en train de transporter quelqu'un dont les secondes comptent, évidemment. Le pompier s'en va peut-être dans un édifice où il y a 150 personnes en danger.
1: Premier répondant, souvent.
0: Et policiers également. On dirait qu'ils pourraient tous avoir leur raison d'avoir la priorité selon la situation.
1: Oui.
0: Et donc, toi, tu dis quoi?
1: Je dirais, parce que c'est les premiers répondants, je dirais les pompiers.
0: Tu dirais les pompiers?
1: Oui.
0: OK.
1: Parce qu'habituellement, même avant l'ambulance, ce sont les pompiers qui se pointent.
0: Oui.
1: Fait que, mettons, je dirais ça.
0: Souvent, sur Internet, évidemment, il y a quatre options. Les quatre réponses, on les voit assez souvent. Merci, mais je suis allé vérifier. Mais je suis allé vérifier. On dit que dans la plupart des juridictions, incluant au Québec et au Canada, c'est l'ambulance qui devrait passer en premier. C'est le seul véhicule où un délai coûte directement une vie humaine déjà en crise, dit-on. Évidemment, selon la situation, ça pourrait changer, mais en termes, selon les règles de l'art, ça serait l'ambulance.
1: Oui, mais selon mon vécu, l'ambulance arrive souvent bien après les pompiers.
0: Parce que je sais pas pourquoi.
1: Ben, c'est
0: mais
1: souvent comme ça.
0: Ben, tu vois, bon, c'est une question qui divise pas juste le web, elle divise Viva la Casa également. vous savez évidemment à quel point il y a une importance cruciale d'un père dans la vie de sa fille. Il y a des choses également que les filles apportent à leur père. Julie nous en parle dans son calepin. Et les Plain White Tees seront là avec Hey There Delilah. À Viva!
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0: Vous le savez déjà, hein, vous connaissez l'importance d'un père dans la vie de sa fille. Ça a souvent été raconté. Ça a été... La science l'a prouvé. Mais le contraire est aussi vrai. Une fille peut apporter beaucoup dans la vie de son père et Julie nous en parle dans son calepin.
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2: Déjà, c'est un sujet que j'avais le goût de partager avec vous parce qu'évidemment, moi, je suis la fille de mon père. Ben oui. Et puis, j'ai une fille qui a un père. Et je sais que toi aussi, Pat, t'as une fille. Oui. Et je suis tombée donc sur cette série d'articles où on dit, c'est vrai qu'un père, bon, ça apporte beaucoup de choses à son enfant, à sa fille, la confiance, le sentiment d'être aimé, un modèle aussi d'une relation qui peut être très, très saine. Mais on peut aussi renverser la question puis de se dire, qu'est-ce qu'une fille apporte à son père? Et il y a une expression, vous me passerez l'expression qui est en anglais, mais je vais la traduire, une expression pour décrire ce phénomène-là, c'est le « mighty girl effect ». Donc, ça serait l'effet « mighty », ça serait le
0: héroïne un peu.
2: Héroïne, oui, d'une fille... C'est ça. Voyons, comment traduis-moi donc ça, Pat?
0: Mighty girl effect », ben l'effet de la fille super-héros un peu.
2: Oui,
0: là.
2: C'est ça.
0: Oui.
2: L'effet de la fille super-héros. Ouais, on va le traduire comme ça.
0: On va le prendre.
2: Et l'idée, c'est que, en élevant une fille, il y a des hommes qui deviennent plus sensibles aux illégalités que vivent les femmes. Et c'est pas juste théorique, tu sais. Il paraît que d'après certaines études, ça s'avère être comme ça. D'ailleurs, il y a eu des études des chercheurs du London School of Economics qui ont, au Royaume-Uni, qui ont un peu étudié ce phénomène-là. Et le résultat, c'est que le père de filles d'âge scolaire était moins susceptible d'adhérer à l'idée traditionnelle qu'un homme travaille et qu'une femme reste à la maison.
0: Okay.
2: C'était pas grand-chose, là. C'était pas des chiffres astronomiques, là. Ça changeait pas, là, du tout au tout, mais quand même, c'était quand même assez présent. Mais l'influence va dans les deux sens parce qu'il y a une étude qui est relayée par le Time qui a montré que les filles dont le père... Et je sais que t'en fais partie, mm-hmm. Mon chum en fait partie, mon père aussi, dont les pères participent davantage aux tâches domestiques, ont tendance à envisager des carrières qui vont être moins stéréotypées, notamment dans des domaines plus prestigieux comme le droit ou les affaires aussi, comme les filles vont adhérer à ça davantage. Autrement dit, là, c'est comme si, papa, tu peux nous dire quoi faire,
0: oui.
2: Mais aussi, c'est plus probant quand le père fait aussi des tâches domestiques, la vaisselle. Oui. Le message est plus crédible.
0: Prêcher par l'exemple,
2: c'est exactement ça. Et au Canada, les pères qui sont plus présents qu'avant, évidemment, mais il y a quand même un écart qui demeure. Hein. Statistique Canada disent que les mères passent quand même en moyenne beaucoup plus d'heures à s'occuper des enfants. Ça serait comme 7h30 versus 4h, presque 5h pour un père. Et donc, c'est encore comme ça. Même au Québec, on a quand même une histoire particulière parce qu'au Québec, on a un congé de paternité qui n'était pas la norme nécessairement, mais qui devient beaucoup plus la norme qu'avant. Quand Billy est né, 2004, mais là, c'est une statistique de 2005, il y avait seulement 28 % des parents qui prenaient le congé de maternité. Et on en est à peu près maintenant, en 2025-2026, à 73 %. Donc, c'est beaucoup. Et le vrai défi, c'est oui, être là au début, mais être là après.
0: Mm-hmm.
2: Et être là pendant tout le temps. Donc, en fait, l'idée derrière ça, c'est de se dire qu'une fille change aussi son père parce que son père va voir le monde un peu différemment, va comprendre davantage une femme, va peut-être être plus indulgent. Et je prends forcément cet exemple de mon père qui, lui, a 4 sœurs.
0: Oui.
2: Donc, a été élevé avec 4 sœurs et une mère. Il a épousé ma mère, il a eu 2 filles. Et je peux pas penser à quelqu'un de plus compréhensible envers une femme et ouvert à l'esprit de comment nous, les femmes, pensons que mon père. Et donc, comme quoi, justement, de vivre dans un environnement avec des femmes, et c'est pour ça que d'avoir une fille...
0: Tu les comprends un petit peu mieux.
2: Tu les comprends un petit peu mieux, et ça t'ouvre forcément sur autre chose, et c'est là où on parle du « mighty girl effect ».
0: J'en parlerai pas tout de suite à Juliette, je veux pas qu'elle s'enfle la tête, mais c'est certain que ça a beaucoup, beaucoup d'avantages.
2: Oui,
0: là,
2: ça ouvre les horizons.
0: Ouais, d'avoir une fille à la maison. Ben, merci pour ça, Julie. Vous savez que la Coupe du monde de soccer commence demain. Pour certains, c'est du sport. Pour d'autres, ben, c'est de la mode. Parce que oui, il y a des tendances mode associées à la Coupe du monde 2026. Julie vous raconte ça après Laurence Nerbonne. Voici Greenlight. On se souhaite un bon mercredi après.

0: Dépendant à qui vous demandez, vous allez peut-être avoir des réponses différentes, à savoir la Coupe du Monde 2026, c'est quoi? C'est du foot, du soccer ou c'est de la mode?
1: C'est les deux. C'est les deux et il y a une grande tendance des années 90 qui revient, le bloke core. Bloke, c'est un gars ordinaire en anglais, d'Angleterre. Et c'est une mode qui consiste, pour les amateurs de soccer, qui consiste à arborer son maillot de football et tout ce qui peut avoir un lien avec le football, même les chaussures à la limite, pas à crampons. Évidemment, on ne se promène pas avec des chaussures à crampons dans la vie de tous les jours. Mais tout ce qui peut faire foot, ça revient énormément. Les stars portent ça en ce moment. C'est le temps. Là. Si vous en avez un maillot, c'est le temps de le porter.
0: Pas besoin d'aller à un match peut-être dans les estrades. Tu portais Adidas et puis ton jersey de PSG, t'es à mode.
1: T'es à mode et puis tu vas être encore une plus grande fashionista, par exemple, pour les filles. Pour nous, là, si on mettait, tu sais, mettons une jupe avec un maillot, là, ça serait hyper tendance, puis des baskets, puis ça serait super, super tendance. Moi, c'est sûr que, ben demain, tu sais, c'est le début, là. Mm-hmm. Tiens, je vais mettre mon maillot des Roses de Montréal. Je vais arriver en studio avec ça, tiens.
0: Je peux mettre PSG, si tu veux.
1: Ouais, OK, faisons ça.
0: J'ai ça.
1: OK,
0: j'ai super. Ça à la main. J'en ai pas une tonne de soccer, mais j'ai ça.
1: Non, mais c'est un peu comme aux Jeux olympiques, tu sais, où on voulait voir quelles étaient les équipes, comment elles allaient être habillées, leur habit, là, en fait. Et là, c'est un peu la même chose pour toutes les équipes. On veut voir, OK, le Brésil, ça va être quoi et tout. Et il y a des listes des plus beaux, des moins beaux. Le Canada fait partie des plus beaux. Je peux pas dire que c'est le plus beau, moi, pour moi.
0: Ben, il est simple, mais il est beau.
1: Ben, il est simple.
0: Il est simple.
1: Oui, il est très simple.
0: Et tant qu'ils sont bons sur le terrain, c'est tout ce qui compte.
1: Oui, mais c'est le fun aussi.
0: Taylor Swift a présenté une nouvelle chanson pour la première fois hier. On a pour vous un extrait. On vous fait écouter ça au retour. Et Lady Gaga sera là avec Million Reasons dans le showbiz. À Viva!
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0: Et quand Taylor Swift fait quelque chose, ça défraie les manchettes. Et hier soir, Taylor Swift a fait quelque chose.
1: Mais oui, elle était à la première de Toy Story, Histoire de jouets, le cinquième, en fait, qui va sortir au Québec le 19 juin. Et Taylor Swift a signé la chanson, justement, de ce film, de ce cinquième film. Elle l'a interprété à Los Angeles. On l'écoute.

aussi interprété avec Randy Newman, celui qui a fait You've Got a Friend in Me. Oui. C'est la chanson originale de Toy Story. Ils l'ont chanté en duo. C'était super beau.

0: Et on s'imagine Taylor Swift qui, jeune enfant, a dû l'écouter ce film-là, tu sais.
1: Oui.
0: Elle a l'âge parfait là, pour avoir adoré comme des millions cette série.
1: Mais écoute, c'est pas pour faire ma mauvaise langue, mais je trouve que l'original est meilleur que celle de Taylor Swift. Ben, on va pas lui dire, hein, pour pas lui faire de la peine.
0: Non, mais écoute, c'est deux propositions tellement différentes. Le timbre de voix de Randy Newman qui est tellement particulier, je suis d'accord.
1: Je sais, mais je suis plus, je sais pas.
0: Ben, d'accord.
1: Je la préfère.
0: Et Justin Trudeau qui se fait critiquer, c'est non, mais drôle, ça.
1: C'est bizarre. Ben, c'est bizarre. Tout le monde a le droit de faire ce qu'il veut, mais justement, lui a le droit de faire ce qu'il veut.
0: Ben, oui.
1: Critique. Je vous parlais hier du middle essence. Justement, ces gens, hommes ou femmes, qui entre 45 et 65 ans, là, redeviennent des adolescents. T'sais, on avait toute une discussion là-dessus. Et justement, c'est un peu ce que fait Justin Trudeau. Mais il a bien le droit de faire ça.
0: Ben oui. Hein? Dans le journal, on disait crise de la cinquantaine.
1: Ben oui.
0: Non, non.
1: Hey,
0: pourquoi pas? Il sort avec Katy Perry, guys.
1: C'est le fun pour lui, là.
0: Ben non, 100%. On parle de Aya Nakamura.
1: Aya Nakamura, c'est une artiste que j'aime beaucoup. C'est une des artistes francophones les plus populaires en France, dans tout le bassin francophone, en Afrique et tout ça. C'est elle, d'ailleurs, qui, la semaine passée, elle a fait 3 concerts au Stade de France à Paris et elle a invité Charlotte Cardin à chanter avec elle. Donc, elle sera au Québec. Moi, je ne l'ai jamais vue, cette fille-là. C'est sûr que j'ai le goût d'aller la voir. Les billets sont en vente ce vendredi à 10h et elle sera là le 24 octobre au Centre Bell.
0: Sophie Fauché, on a appris hier son décès. Triste nouvelle dans le monde du showbiz.
1: Oui, puis une pluie d'hommages pour cette femme qui était vraiment une artiste complète. Elle faisait et du théâtre et de la télévision, du doublage. Vous avez pu entendre sa voix dans Caillou, notamment. Mmh. Elle était dans Virginie. Elle était coach à Star Academy. Et elle passait du registre vraiment très dramatique, elle pouvait le faire, à très comique. Et elle était dans Le cœur a ses raisons. Et c'est elle qui jouait Crystal Bouvier-Montgomery, cette femme complètement botoxée. On l'écoute.
2: Maintenant que les 3 causes de mes vergetures sont réunies, nous pouvons commencer cette réunion du conseil d'administration de la Montgomery internationale.
1: Elle était hilarante dans ça. Et donc, c'est bien triste parce que décédée à 68 ans d'un cancer. Donc, c'est beaucoup trop jeune.
0: Il reste seulement le temps pour une nouvelle. T'as le choix. Tu parles du pape ou tu parles de Bad Bunny?
1: Ben, je parle des deux parce qu'ils se sont rencontrés. C'était un hasard. Bad Bunny était en Espagne. Le pape aussi. Il y a eu une rencontre. Et le pape est vraiment, il est assez progressiste comme monsieur. Il est vraiment en mode séduction des jeunes. Il veut être cool. Donc, il était auprès des jeunes. Il faisait des 6-7. Il jouait la game. Vraiment. Écoute, pourquoi pas?
0: Ben oui.
1: Hein?
0: Une rencontre inusitée.
1: Oui.
0: On ne l'attendait pas, celle-là. Bad Bunny et le pape. L'énigme du jour s'en vient. Celle-là, on l'attend tout de suite après Marc Dupré. C'est Danser la nuit. Est-ce qu'elle est difficile aujourd'hui, l'énigme, Julie? Je ne sais pas encore. Est-ce que tu l'as choisi?
1: Oui, je l'ai choisi.
0: Tu l'as choisi? OK, tu n'as pas choisi si c'était difficile.
1: Non,
0: ou
1: parce que je peux en avoir une difficile puis une facile. Fait que là, je me demande si je te fais plaisir
0: difficile
1: ou.
0: Difficile aujourd'hui, facile demain pour partir au week-end.
1: OK.
0: Tout de suite après, Marc Dupré, danser la nuit à Viva.

0: étoile.
1: Est-ce qu'on a choisi la difficile?
2: C'est ça, là, je les brasse un peu. Là. Attends, je vais y aller au hasard parce qu'il y en a des bonnes puis il y en a des plus faciles que d'autres. OK. Quel est le nombre fétiche de Dracula?
1: OK. Ça va être un jeu de mots.
2: Le nombre fétiche de Dracula?
1: Gang, on se met en mode jeu de mots. Le nombre fétiche de Dracula.
2: Elle est bonne.
1: Je pense que je l'ai. Si vous pensez également l'avoir, textez tout de suite 1-866-56-RADIO. Seulement une bonne réponse, hein?
2: Oui.
1: Seulement une bonne réponse. On recherche ce nombre fétiche de Dracula. La réponse au retour à musique Enrique Iglesias avec Rhythm Divine, Madonna et Sabrina Carpenter également. Ça vient avec l'excellente Bring Your Love. Pour tout de suite, il est 16h57, ce qui veut dire que c'est l'heure d'aller s'informer pour savoir ce qui se passe chez nous. À Viva!
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19: Bonjour, ici Claude Marquis. Voici vos actualités. Les investissements du gouvernement caquiste dans la filière batterie ont reposé sur une approche peu planifiée. C'est ce qui ressort du plus récent rapport de la vérificatrice générale du Québec qui a été déposé ce matin à l'Assemblée nationale. Dans son rapport, la vérificatrice conclut que certains éléments essentiels, tels que des objectifs et des échéanciers qui auraient permis de favoriser l'atteinte de résultats, ont été omis. Parmi les entreprises analysées, on retrouve notamment Lion Électrique, Nemaska Lithium, Northvolt ou encore Nouveau Monde Graphite. Après avoir menacé de bloquer le projet de loi sur les boissons énergisantes, voilà que les députés indépendants Pierre Dufour, Youri Chassin et Sona Lacoyanne-Olivier se rallient. Les députés de Laporte et de Rimouski, Isabelle Poulet et Maïté Blanchette-Vézina, qui avaient également exprimé des réticences, ne devraient pas non plus s'opposer à l'adoption accélérée de la pièce législative cette semaine. Le projet de loi 9 vise à interdire les boissons énergisantes aux moins de 16 ans. Et près d'un millier d'agriculteurs et d'autres manifestants ont exprimé leur opposition au projet de train à grande vitesse reliant Québec à Toronto cet avant-midi sur la colline.

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1: Et c'est Pat et Julie qui vous accompagnent pour encore une belle grosse heure. Et le téléphone en studio est en train de sonner. C'est trop tard pour appeler pour l'énigme
2: du
1: jour.
2: Ça arrête pas de sonner aujourd'hui.
1: Oui, ça sonne, ça sonne. Sur la messagerie texte également. C'est signe, Julie, que ton énigme du jour était facile et là, les gens appellent. Mais regardez, je sais qu'on a tous la bonne réponse. On va pouvoir se donner une belle tape dans le dos. Julie, pendant la pause, elle m'a dit, « La trouves-tu si facile que ça? » Mais écoute, quand le téléphone sonne de même, ouais. C'est 5 heures. 5 heures.
2: Je la répète. Quel est le nombre fétiche de Dracula?
1: On cherchait un chiffre. Et je l'ai dit, hein, on se met en mode jeu de mots. Et collectivement, autant au téléphone, sur la messagerie texte.
2: Vous avez la bonne réponse.
1: Que ce que j'ai eu tout de suite quand j'y ai pensé, c'est le chiffre 100. C-E-N-T, mais évidemment avec le jeu de mots S-A-N-G.
2: Oui, effectivement, c'est ça, mais c'est pas ça.
1: Pardon?
2: Mais ça aurait pu être ça, mais oui, c'est ça.
1: Attends.
2: Mais c'est marqué 109, parce que c'est du 109.
1: Oh.
2: Mais évidemment, j'accepte
1: ben
2: le
1: oui.
2: 100.
1: OK, mais 109. Oh, okay.
2: 109.
1: Du 109.
2: On poussait la patente encore plus loin.
1: Est-ce que les vampires ont besoin de 109?
2: Ben oui, ils se prennent du sang.
1: Oui,
2: ils ont
1: sais,
2: besoin
1: mais,
2: de sang.
1: Mais ils pourraient pas, par exemple, aller dans une banque de sang et prendre un sac de sang
2: okay.
1: usagé.
2: Fini ce sujet-là.
1: Je ne sais pas. Écoute, j'ai pas fait un doctorat en vampire. Je suis pas au courant. Fini ce sujet-là. Merci d'avoir participé. On a encore besoin de vous pour participer à notre prochain sujet parce que j'ai besoin de votre aide. Je suis quelqu'un qui, traditionnellement, n'a pas peur de vieillir. Mais là, je viens de franchir une étape que j'aime pas, qui me fait réaliser que oui, je suis en train de vieillir et je vais avoir besoin de vos conseils. Je vous dis ce qui se passe dans ma vie tout de suite après Enrique Iglesias et juste avant, collaboration Madonna Sabrina Carpenter. Ça s'appelle Bring Your Love et c'est dans votre retour à la maison ici. À Viva! Sabrina.

0: réalise que personne aime réellement ça, vieillir, mais tu sais, si vous pouviez mettre le doigt sur une chose, c'est quoi la chose qui vous achale de vieillir?
1: Moi, je vais te le dire tout de suite.
0: Oui, c'est quoi?
1: Et c'est la même chose que tu t'apprêtes à dire.
0: Oui, hein?
1: C'est-à-dire de moins bien voir. Ça, là, ça me tape sur les nerfs. Vous avez même pas idée comment.
0: C'est fou parce que je l'ai souvent dit à ce micro, je suis pas quelqu'un qui a des enjeux avec vieillir. Tu sais, ma fête, je l'accueille les bras ouverts. Tout va bien. Je dirais que les deux seules petites choses, j'ai eu des petits bobos sportifs. Là, ça fait mal aux genoux, ça fait mal aux coudes. On dirait que ça arrive moins à 21, 22 ans. Ça, je suis un petit accroche face à ça, mais quand même, je reste en bonne santé, ça se passe bien. Et donc, j'avais pas trop de friction avec ma relation avec la vieillesse. Et là, Julie, je pense qu'il est temps. En fait, je pense qu'il est temps. Aujourd'hui,
1: avoir des lunettes.
0: J'ai pris un rendez-vous pour aller voir l'optométriste parce que force est d'admettre que j'en ai besoin. Au moment où on se parle, j'ai des lunettes à mon visage, mais c'est des lunettes que j'ai achetées au magasin par rapport, là, tu sais, à 8$. C'est pas
1: des vrais. Force est d'admettre, sans vouloir faire de jeu de mots, que t'as besoin d'un petit peu de force dans tes yeux.
0: Mais là, je fais quoi? Parce que, on dirait que j'ai tellement mille et une questions, j'ai jamais eu de lunettes. Puis je sais que ça coûte cher, en plus.
1: Mm-hmm.
0: À date, là, les lunettes de pharmacie que je porte, j'en perds constamment. Est-ce que je les perds parce qu'elles coûtent 8$ ou est-ce que je les perds?
1: Ben, c'est sûr que quand ça va t'avoir coûté 500 000 piastres, tu vas peut-être moins les perdre.
0: 500,
1: tu vas y faire vraiment plus attention, crois-moi.
0: Tu veux dire 500 ou 1000 $ parce que je pense pas acheter pour ça un demi-million de $ de lunettes puis les perdre.
1: Non, mais c'est entre souvent, tu sais, oui. Dépendamment de ta
0: 500 ou 1000 $
1: Qu'est-ce que t'avais compris?
0: 500 000.
1: Ah, ben non, 500 000.
0: Je pense pas que je vais en acheter tant que ça, Julie.
1: Non, non.
0: Avant de me rendre là.
1: Mais c'est vrai que c'est quand tu rentres dans l'engrenage des lunettes et des verres de contact.
0: Mais c'est
1: aussi.
0: Ça, mais est-ce que je fais juste verres de contact? Est-ce que
1: tu peux faire ça?
0: Non,
1: tu peux pas faire juste verres
0: je
1: de contact.
0: Je peux pas avoir juste des verres de contact?
1: Non, parce qu'à un certain moment, ton œil a besoin de respirer et tes verres de contact, en principe, tu dois pas les mettre tellement plus. C'est même un optométriste va dire pas plus que 8 heures par jour. Mmh. Moi, je pousse la patente, là. C'est vrai que, surtout en tournage, tout ça, très souvent, ça peut être du 12 heures par jour. Mais en principe, c'est pas très bon. À un moment donné, faut que tu les enlèves, faut que tu remettes tes lunettes. Puis tu pourrais pas, tu sais, imagine, t'es dans ton lit, tu lis juste avant de t'endormir. Tu vas pas avoir tes verres de contact. Tu vas mettre tes lunettes.
0: Moi, mon problème, c'est pour voir de proche. Voir de loin, j'ai aucun enjeu. Mais là.
1: Attends.
0: Donc là, en ce moment, les lunettes que je porte, là, je les porte juste pour lire mes feuilles, mais ensuite de ça, je les enlève. Là. Tu sais, quand je conduis, pas besoin de lunettes. Je peux pas avoir des lunettes double foyer. Il me semble que ça, c'est vraiment pour des vieilles personnes, non?
1: Ben non, là, regarde, moi j'ai triple, je suis pas si vieille que ça, là.
0: T'as triple foyer?
1: Ouais.
0: Puis ton œil s'habitue?
1: Ah, moi, il y en a qui s'habituent pas tellement. Moi, je me suis habituée très, très vite. Mais, récemment, ça fait pas longtemps, là. Écoute, j'aurais pu avoir juste un double ou avoir deux lunettes, là. Mais c'est pas pratique d'avoir deux lunettes.
0: Non.
1: Mais là, finalement, comme j'en étais à, t'sais, possiblement dans un avenir rapproché, voir un petit peu moins bien de loin. En fait, c'est la nuit quand je conduis. Je vois moins bien. Mais le jour, de loin, je vois bien.
0: Et dernière question, juste parce que t'es mon experte résidente en lunettes, vous également à la maison, si vous voulez me texter, je prends tous les conseils. Est-ce que quand on voit pas de proche, est-ce que ça, je peux faire laser?
1: Quand tu vois pas de proche...
0: Est-ce que je peux juste réparer mon problème?
1: Mais tu vois, il y a des gens qui font, parce que des gens autour de moi qui l'ont fait, c'est pas un truc au laser. Ce qui se fait beaucoup, c'est comme une espèce d'opération, comme si tu faisais l'opération des cataractes, mais tu mets, c'est comme si tu changeais le cristallin, puis tu peux mettre un double foyer ou même un triple foyer. Il y a des gens autour de moi qui l'ont fait, ça a super bien marché. Il y en a d'autres qui l'ont fait, ça a moins bien marché aussi. Moi, j'aurais peur de faire ça, mais ça a transformé la vie de certaines personnes qui étaient plus capables d'avoir des lunettes.
0: Je suis découragé. Je vais aller prendre une sieste. Je vais aller chercher mes pilules et on revient au retour pour vous parler du béaba de la Coupe du Monde qui commence demain. Tout ce que vous devez savoir sur cette compétition qui s'amène en Amérique du Nord après Cœur de Pirate et Mélancolie. La Viva la Casa.

0: Que vous soyez fan ou non de football, eh bien, sachez qu'on va entendre beaucoup parler de la Coupe du Monde parce que ça commence demain. Mais on a tous les trucs à savoir. Si justement, là, vous êtes un peu néophyte, eh bien, tout ce que vous devez savoir sur ce grand événement qui arrive aux 4 ans.
1: Ouais, aux 4 ans, c'est suivi par tellement, c'est probablement la chose qui est le plus suivie à la télévision là dans le monde entier. Ce soir, c'est Bryan Adams du côté de Toronto qui donne le coup d'envoi musical. Demain, le ballon va rouler officiellement à Mexico. Et vendredi, ben pour la première fois de l'histoire, il y a l'équipe canadienne qui va jouer un match à domicile en Coupe du Monde. Donc c'est un peu excitant, c'est même très excitant, surtout pour les amateurs, parce que ça va être la plus grosse Coupe du Monde de tous les temps. Là, on va passer de 32 équipes à 48 parce qu'il y a des nouveaux pays qui se mettent dans la course. Donc, ça donne encore un peu plus d'envergure. Du 11 au 19 juillet, donc c'est long, ça s'échelonne vraiment sur une longue période. Il faut dire que la façon dont ça fonctionne, les équipes, au départ, sont dans des catégories A, B, C. Bon, le Québec, j'allais dire. OK. Pas encore. Le Canada est dans le pôle B, va jouer son premier match contre la Bosnie-Herzégovine. Et là, c'est des calculs, mais s'ils gagnent, s'ils se retrouvent premier de sa division, ben là, ils vont jouer contre les troisièmes d'une autre division. Puis bon, c'est un petit peu compliqué, mais ça, à la limite, c'est pas si important. En fait, c'est une Coupe du Monde nord-américaine. Mmh. Donc, le Canada reçoit les États-Unis et le Mexique aussi. Donc,
0: Ce qui est rare et bizarre, parce que d'habitude, c'est un pays qui accueille la Coupe du Monde.
1: Exactement. Habituellement, c'est un pays, c'est toujours plus ou moins les mêmes horaires. Mais là, il va y avoir des décalages horaires parce qu'il va y avoir des matchs qui vont être chez nous, par exemple, à Vancouver, d'autres à Toronto. Il y en a qui vont être à LA, il y en a qui vont être au Mexique. C'est sûr que je pense que c'est les Américains qui vont recevoir le plus de matchs. Mais le Mexique un peu moins. Mais cela dit, il y a des choses qui vont être comme importantes à suivre. Déjà, bon, ce soir, comme je le disais, Bryan Adams à 21h, il va avoir Wyclef Jean d'ailleurs qui va chanter avec lui. Et sinon, ben demain, il va avoir la cérémonie d'ouverture. Donc il y a le premier match, mais cérémonie d'ouverture du côté du Mexique. Il va avoir entre autres J Balvin qui va y chanter. Et ensuite, le 12, ça va être du côté de Los Angeles et aussi de Toronto. À Toronto, il va avoir un gros show avec Alanis Morissette, Alicia Cara, Michael Bublé. Donc, ça rend la patente, si je puis dire, un peu compliquée parce qu'il y a des festivités un peu partout. Il va avoir des décalages horaires. Il va avoir, bon, évidemment, on est soumis à la météo, là, ça, c'est évident. Mais c'est vraiment excitant ce qui se passe. C'est probablement la dernière Coupe du Monde où on va pouvoir voir jouer Lionel Messi.
0: Ah oui, certainement. Dans 4 ans, il ne sera plus là.
1: Ben c'est ça. Et Cristiano Ronaldo également. C'est probablement la dernière fois qu'on va pouvoir les jouer. C'est des joueurs mythiques, là. Peut-être que vous les avez jamais vus jouer, mais je veux dire, c'est de la dentelle, là, ce qu'ils font avec leurs pieds et avec leur ballon. Et puis, j'en parlais un petit peu tout à l'heure, mais c'est vrai que c'est une bataille de maillots aussi. C'est une guerre commerciale aussi. Les maillots des différentes équipes, des différents pays, c'est des ventes mondiales. Ça rapporte des centaines de millions. C'est vraiment une bataille très, très, très féroce entre les équipes nationales. On parle des maillots de l'Argentine, du Brésil, du Japon et du Canada qui sont vraiment à suivre.
0: Qui défend son trône au Qatar il y a 4 ans.
1: Oui.
0: Et triste Coupe du Monde pour les Italiens qui ne sont pas qualifiés.
1: Ah ouais, je sais, c'est
0: qualifiés.
1: Fou.
0: Au moins le Canada y est, donc on va suivre ça. Ça commence là les festivités dès ce soir et on continue de vous tenir au courant. Mais d'après moi, on va beaucoup jaser Coupe du Monde dans les prochaines semaines. Au retour, c'est la chanson Avant-Après. Si vous êtes capable de prendre une chanson référence et de nommer les autres dans le temps. C'est un jeu parfait. Un petit peu comme un hitster à la Viva La Casa. On joue après ceci et Daughtry sera là avec Home à Viva.
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1: Si vous n'avez pas de plan, tantôt à 18h, je vous invite fortement à rester sur les ondes de Viva parce que j'anime à tous les soirs à 18h une émission que j'adore. Que tous ceux qui écoutent aiment également. Julie, tu peux dire que tu aimes cette émission-là?
2: Ben je l'aime parce que moi, sur mon retour, je te le dis que je t'écoute.
1: Je le sais. C'est une pub commanditée. Je viens de donner 20$ à Julie. Non, c'est super bon. On joue des tunes qu'on joue pas nulle part ailleurs dans la programmation de Viva, un peu comme celle-ci. Daughtry, voici Home. Et dans un instant, on joue à la tune. Avant

0: joue. Spécial francophone cet après-midi pour la chanson référence. Le jeu est très simple. Je vous fais jouer une chanson avec une dite année. Je vais vous la donner, l'année de la chanson référence, et ensuite de ça, cinq extraits. Julie, tu dois me dire si les extraits ont été lancés avant ou après.
1: Okay.
0: La chanson référence du jour, c'est celle-ci.

0: Scott, que
1: oui.
0: Pilote.
1: Ginette Renault ne l'appellerait pas copilote, mais nous, on l'appelle copilote. C'est la chanson référence qui a été lancée
0: en 2021, ça.
1: Voilà, 2021, c'est l'année référence et ensuite tous les prochains extraits avant ou après. Okay. Et on commence avec celle-ci. C'est

0: favorite de tous les temps. Je l'aime tellement, cette chanson-là.
1: Quand est-ce qu'elle est sortie?
0: Cowboy fringant, avant ou après 2021, c'est avant. C'est autour de 2019, ça, 2018?
1: Exactement, 2019. Merci. Tu l'as, une bonne réponse. On continue avec une deuxième chanson, avant ou après 2021, celle-là?

0: C'est forcément après?
1: Oui, c'est après.
0: Forcément.
2: Ouais, t'as forcément raison, c'est en 2022. Tu sais, tu dis forcément, c'était l'année d'après.
1: Mais il n'était pas connu avant, on ne le connaissait pas.
2: Non, 2022, et donc un an après copilote de Jay Scott et Fouki. Ça se passe très bien, deux bonnes réponses. Continue sur cette lancée avec ce troisième extrait.

0: ça c'est avant. Ça, j'étais plus sûr.
1: Je sais. 2018, je t'ai même pas donné le temps de changer d'idée. OK, 3 sur 3, 60% de notes de passage. On y va pour la perfection avec un quatrième extrait.

0: Roxane, Roxane Bruno, c'est-tu avant ou après 2021? Attends, là, j'ai comme un doute sur celle-là. Je vais dire après, mais j'ai comme l'impression que c'est pas mal 2021. Je l'ai dit ou je l'ai pas?
1: Non. C'était juste avant, c'était 2020.
0: Ah, c'est 2020.
1: Ouais,
0: okay,
1: 2020. Okay. Donc, malheureusement, on n'aura pas la note parfaite. Heureusement, il te reste un dernier extrait pour sauver la donne. Dernière toune.
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0: J'aime tellement cette fille. Mais à savoir si c'est avant ou après 2021, je vais dire avant. Ah, voyons.
1: Mais non, c'est après.
0: C'est quelle année, celle-là?
1: 2022.
0: Ah, OK.
1: 2022.
0: C'est ça, c'était
1: ben, écoute, hey, on était tellement contents. C'est comme les fans des Knights de Vegas. À 2-0, on pensait que la coupe était gagnée, finalement. La Caroline est revenue. À 3-0, on pensait que tu allais avoir la note parfaite, finalement.
0: Non, mais c'est pas évident parce que, tu sais, parfois, c'est en lien avec un moment de ta vie. Donc, tu sais, c'est plus facile de savoir. Mais... à une année près, là, c'est pas évident.
1: Non. Ce qui est pas évident non plus, c'est faire ses courses. Hein. Vous remarquez à quel point le panier d'épicerie continue d'augmenter. Il y a un produit en particulier que vous allez peut-être vouloir éviter dans les prochaines semaines parce que ça a monté. On vous dit lequel après Stats. Et comme avant, à Viva!

0: cave. Hein.
1: C'est très, très prisé des consommateurs, des restaurateurs et son prix est en hausse de 32 % depuis un an. Je parle des tomates. Et pourquoi il y a une telle hausse? En fait, il y a des raisons géopolitiques derrière ça. Il y a des conditions météorologiques parce qu'il y a eu un contexte de sécheresse aux États-Unis. Il y a aussi des restrictions d'échange entre le Mexique et les États-Unis. Si bien que c'est beaucoup plus cher qu'avant. Et vous l'avez peut-être remarqué parce que c'est quelque chose que nous, les Québécois, on aime beaucoup, on est très friands. Donc, ceux qui vont faire pousser des plants de tomates cet été vont devenir très populaires.
2: C'est de l'or en barre. Ben oui, sinon pas de sandwich aux tomates. Un nouvel outil d'intelligence artificielle qui a été lancé hier, vous voulez tout savoir parce que ça va peut-être changer votre vie. On vous raconte ça et au retour, Taylor Swift sera là avec Opalite. À Viva!
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0: Vous vous rappelez peut-être, il y a quelques semaines, ça a frayé les manchettes, une compagnie d'intelligence artificielle qui a décidé de retenir un de leurs nouveaux modèles parce qu'il le trouvait trop puissant et donc pas assez sécuritaire pour le grand public. Quand même une histoire de fou.
1: Une histoire de fou, là, qui veut. On aurait dit que c'était un film de science-fiction,
0: oui. Hein? Vraiment. Et finalement, eh bien, le public n'a pas ce modèle-là. On le donne à 150 compagnies triées sur le volet qui, eux, vont pouvoir l'utiliser avec leur système. Eh bien, là, revirement de cette situation parce que depuis hier, ce modèle est disponible au grand public. Je vous le raconte dans Retour vers le futur.
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0: Je me trompe peut-être, Julie, mais j'ai l'impression que d'ici quelques mois, on va dire, hey, est-ce que tu te rappelles du 9 juin? Ben oui, c'est la date à laquelle Anthropic a livré Fable, leur modèle le plus puissant. J'ai l'impression que ça va marquer une ligne dans le sable.
1: C'est depuis hier, là.
0: C'est depuis hier, okay, que c'est disponible.
1: Mais là, on devrait pas paniquer, là?
0: Non. Okay. c'est drôle parce que, mais la question est bonne. Et, tu sais, l'instinct d'habitude des compagnies, c'est de dire, ben, voici notre meilleur modèle, notre meilleur produit. C'est sûr qu'on veut le livrer au public le plus rapidement possible.
1: Oui. Mais parce que juste remettre dans le contexte, là, il y a quelques semaines, quand on en parlait, une des choses, c'était tellement puissant qu'une des choses que ce logiciel, comment on l'appelle?
0: Ça s'appelait Mythos.
1: Oui, mais Mythos. Une des choses que Mythos pouvait faire, c'est entre autres, défaire les sécurités, tous les systèmes de sécurité.
0: C'était capable d'aller trouver des failles dans les systèmes de sécurité. Et donc, utiliser à bon escient, c'est évidemment extraordinaire.
1: Moi, j'en perds mes mots.
0: Ben oui. Mythos va trouver une faille dans ta phrase, ça sera pas long d'après moi. C'est ça, tu sais, utiliser à bon escient, c'est sûr que c'est une bonne chose. Pensez à votre furteur Internet. Si Microsoft est capable d'aller trouver une faille dans le furteur, bon, ben oui, allons la réparer. Mais c'est effectivement tellement puissant que dans un environnement sans Internet, il a été capable de s'enfuir, entre guillemets, et d'envoyer un courriel à son créateur. Et donc, on se disait, oh, OK, c'est vraiment puissant. Là, ce qu'on a fait, on a mis plein de garde-fous et on le lance au public. Ça s'appelle Fable 5 plutôt que Mythos. Et donc, c'est une version grand public de Mythos. Le meilleur exemple que je peux donner, c'est comme, tu sais, si vous êtes fan de Formule 1 les week-ends, là, ces grands constructeurs construisent des moteurs, puis ensuite de ça, ben ils vont les mettre dans des voitures grand public, mais ils vont mettre des freins, puis ils vont mettre un airbag, puis ils vont mettre plein de mesures de sécurité, tu sais. Et donc, c'est un peu l'équivalent que je peux donner. Mais pour monsieur, madame, tout le monde, pourquoi ça devient impressionnant? Ben parce que c'est vraiment un modèle qui est plus puissant que ce qu'on a connu. Tu sais, depuis plusieurs mois, on dit « Ah, l'IA est bien, mais... » »« Ah, l'IA est bien, mais... » Mais là...
1: Mais plus puissant à quel niveau?
0: Il va être capable de faire des choses de façon vraiment efficace et qui vont fonctionner. Comme je te dis, le « mais » va disparaître. Et donc, okay, tu sais... Des trucs que ma mère pourrait faire, qui, elle, n'est pas très, très techno, là, elle pourrait se créer une vraie application sans savoir coder. Ma mère décide là, qu'elle veut avoir une app pour gérer le calendrier de son club de tennis. Là. Elle n'a qu'à l'écrire avec ses propres mots en français ou dans la langue qui lui fait plaisir et ça va construire une application qui fonctionne. Donc, dès aujourd'hui, là, allez utiliser Fable 5 et puis faites une app pour les lunchs de vos enfants si vous voulez. C'est possible et c'est faisable, peu importe si vous avez ces connaissances de technologie ou non. On va pouvoir maintenant lui confier un gros projet et le laisser travailler seul. Ça, c'est une grande, grande différence. Avant, là, il fallait un peu tenir la main puis à chaque étape, dire non, ça, non, comme ça, comme ça. Tu peux, là, avant de te coucher, dire j'aimerais ça que tu me construise une application pour les lunchs de mes enfants. Voici ce que j'ai de besoin et le demain matin, tu vas te réveiller et l'application va être faite. Donc, beaucoup, beaucoup plus d'autonomie.
1: Sérieux?
0: Ouais, pour de vrai. Pas mal meilleur à comprendre tout ce qui est documents compliqués, tu sais, le bail de votre maison ou peu importe, là, tu sais. L'IA avant avait ses limitations. On dit que là, pour tout ce qui est documents ultra compliqués, c'est vraiment, vraiment à la hauteur. Être capable de voir et analyser des images comme jamais, tu sais. Il existe déjà quelques applications. Vous avez peut-être déjà utilisé l'IA en disant, ah, ça, c'est une feuille de quoi? Peuplier? Tant mieux. Mais là, ça le fait à comme 10 fois plus de précision et de certitude. Et on dit que ça accélère la science pour de vrai. Mythos, là, qui était réservé aux chercheurs approuvés, aurait accéléré certaines étapes de la conception de médicaments par un facteur de fois 10 depuis qu'il a été conçu au mois d'avril dernier. Et donc, allez l'essayer.
1: Mais tu sais, dans la mesure où tu dis, justement, cette version de Mythos, là, elle a été comme vraiment paramétrée, comme on paramétrait une Porsche, admettons, ouais, qui peut aller à 350 km à l'heure, mais clairement,
0: on a mis une chip dedans pour empêcher.
1: C'est ça, pour l'empêcher. Mais le danger là-dedans, ça serait pas que quelqu'un d'un peu whiz soit capable de bypasser ça?
0: Ben, écoute, ça peut être la conversation pour les 10 prochaines années ou les 10 dernières, alors que la technologie, tranquillement, pas vite, les hackers existent depuis toujours, là, c'est pas d'hier. Donc, tu sais, une conversation au sens large, c'était aussi vrai.
1: Oui, bien, étant donné qu'on sait qu'on pourrait, que ce mythos-là, Fable, là, mm-hmm. va beaucoup plus loin que les autres, justement, c'est pas finalement dire, puis de le donner à monsieur, madame, tout le monde, là, c'est pas justement dire, OK, c'est la porte ouverte à ce qu'on essaie de le contourner, puisqu'on sait que de toute façon, ça va beaucoup plus loin.
0: Sais-tu ce que je ferais si j'étais toi?
1: Quoi?
0: J'irais demander à Fable 5.
1: Oh!
0: Il risque de te donner une réponse pas mal plus intelligente que ce que moi je peux te donner. Tu peux demander en même temps si Fable peut te suggérer une citation du jour. C'est ce qui s'en vient tout de suite après Roxane Bruno avec Michael Bublé. Voici Home, à Viva la Casa. Oh, notre jour est...

0: Je l'annonce tout de suite, Julie, j'ai fait la prédiction. Ce soir, il y aura fête au village. Fête au village dans ta voiture, dans les voitures des auditeurs de Viva, peut-être même chez eux si vous écoutez les hits à pattes. Puis fête au village après, parce que ma blonde n'est pas là ce soir, c'est juste moi puis les enfants.
1: Je me disais, il s'en va où avec ça?
0: Oh, fête au village! Ben un, la bonne musique. Puis après ça, party. Party chez les Langlois.
1: Qu'est-ce que t'as prévu open de house. Cuisiner?
0: J'ai du blé d'Inde. Puis après ça, je vais peut-être faire du popcorn. Ça va être thématique.
1: Tes enfants, ils vont capoter.
0: Et ils vont être heureux. Toi, ce soir?
1: Eh bien, ben là, je suis pas invitée à ton open house,
0: ben oui,
1: clairement.
0: Open house, ça veut dire tout le monde est invité.
1: Ben, OK.
0: Trouve l'adresse, tu peux venir. Tout le monde peut venir. Vous êtes les bienvenus.
1: Ben moi, ça va être un mercredi un peu plus calme que le sien, je pense.
0: OK, parfait. Ouais. On comparera des notes demain.
1: OK.
0: On vous souhaite une belle soirée. Les hits à pattes commencent dans un instant après la citation.
1: Une citation sur laquelle je suis tombée récemment puis que je trouve très, très jolie. La vie n'est supportable que si on y introduit de la poésie, c'est-à-dire de l'intensité, de la fête,
0: oui.
1: De la joie, de la communion, du bonheur et de l'amour. Pas pire, hein?
0: Pas pire.
1: À demain.

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3: Bonsoir, ici Claude Marquis. Voici vos actualités. Les investissements du gouvernement caquiste dans la filière batterie ont reposé sur une approche peu planifiée. C'est ce qui ressort du plus récent rapport de la vérificatrice générale du Québec qui a été déposé ce matin à l'Assemblée nationale. Dans son rapport, la vérificatrice conclut que certains éléments essentiels, tels que des objectifs et des échéanciers qui auraient permis de favoriser l'atteinte de résultats, ont été omis.

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1: Les générations, et vous allez voir, on va passer d'une décennie à une autre, quatre décennies représentées dans le prochain bloc musical. Chanson plus récente, Ed Sheeran s'en vient avec Bad Habits. Juste avant, on va remonter jusqu'en 1977 avec une chanson qu'on entend rarement à la radio parce qu'elle dure 6 minutes 18 secondes. Eh bien, ici, dans les hits à pattes, j'aime ça défier les codes, j'aime ça faire un petit peu à ma tête. Et pourquoi est-ce qu'on n'entend pas Hotel California à la radio? Ben, on le fait sur les ondes de Viva dans les prochaines. Gloria Estefan, elle, va nous ramener en 1994 et on part ça avec une chanson qui a un vidéoclip potentiellement encore plus connu, encore plus populaire que la chanson elle-même. Mais ça tombe bien parce que la chanson, on l'adore aussi. Sortie le 19 octobre 1985 de l'album Hunting High and Low, c'est Aha avec Take On Me dans les hits à pattes. C'est un bon début de mercredi soir.

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1: On va faire un court voyage dans le temps parce que, évidemment, vous savez que avant la musique en ligne, c'était les MP3, avant c'était les CD, avant les cassettes, et avant ça, ben, c'est la génération de mes parents avec les vinyles. Même s'ils font un retour présentement, ben, les vinyles, vous le savez, il y avait la face A et la face B, et quand un artiste lançait un extrait, eh bien, l'extrait principal, c'était la face A, et il y avait toujours une autre chanson de l'autre côté. L'histoire de Gloria Gaynor et I Will Survive, certainement sa chanson la plus populaire lancée en 1978, est assez extraordinaire, merci, parce que le single devait être Substitute. Mais il y a un DJ à la radio, un gars qui s'appelle Richie Kasner, à New York, qui a inversé le single, qui a mis le mauvais côté du vinyle et qui a joué I Will Survive. Et là, les choses ont explosé et c'est ça qui est devenu la grosse tune de Gloria Gaynor. Et c'est celle qu'on écoute tout de suite après Katy Perry, la blonde de notre ancien premier ministre. Ça, c'est fou, ça. C'est I Kissed a Girl, à Viva!

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1: Je trouve que j'adore la chanson surprise du jour, mais ça va pas être facile de vous la faire deviner. On retourne dans les années 80, à l'époque où la grosse mode était les Power Ballads, et ça, c'en est toute une. D'un super groupe, hein? 5 musiciens qui venaient de 3 groupes différents. Les formations Journey, Babies et Missing You. Si ça vous dit quelque chose, ben tant mieux. Chanson qui a été composée par Diane Warren. Et c'est le genre de chanson, justement, qu'on entendait dans des films. Diane Warren, qui a écrit beaucoup de tunes de films, celle-là ne s'est pas retrouvée sur une bande originale, mais elle aurait quand même pu. C'est une tune qui a passé 2 semaines au numéro 1 du Billboard Hot 100 en 89. Et je vais vous donner un indice, parce qu'honnêtement, c'est une tune que vous allez connaître. Je peux vous la chanter, la tune. Mais le groupe, pas aussi connu que la chanson elle-même, la formation Bad English, vous a donné son plus gros succès en 89. Vous allez certainement reconnaître la tune dans un instant. La tune surprise, à Viva!
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4: 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Oui, la formation Bad English nous a donné When I See You Smile, grosse power ballad. C'est un bon début de mercredi soir. Merci d'être là.

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1: Il y a parfois des chansons qu'on aime et il y en a d'autres que visiblement on adore. Hein? Alex Warren est arrivé il y a 2 ans avec la chanson Ordinary. C'est devenu la grosse, grosse toune de l'été 2025. Et je viens de regarder sur le Billboard Hot 100. Autant qu'Alex Warren continue de sortir des nouvelles tunes, autant qu'il est parti en tournée, ben autant qu'on continue d'adorer Ordinary qui, au moment où on se parle, est présentement au numéro 7 du Billboard. Ça n'a aucun bon sens comment cette chanson-là a explosé. Plus de 2 milliards de visionnements en quelques mois lorsqu'elle a été lancée. Ça a été le premier numéro 1 d'un ex-créateur de TikTok et qui continue de jaser. Il va être au Québec dans un peu moins d'un mois au Centre Bell à Montréal. Ordinary de Alex Warren s'en vient. Mais juste avant, eh bien, celui qui a eu tout un succès en 1984. Alex Warren n'était pas né. C'est Phil Collins, Against All Odds, dans les hits à Pat. Adieu!

0: 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Yann Moffatt avec Montréal dans les hits à Pat pour clôturer l'émission. Et on va terminer ça avec une question assez difficile. Inquiétez-vous pas, ça va pas être dans le quiz, ça ne sera pas à l'examen. Mais si je vous demandais de nommer l'album rock le plus influent de l'histoire de la musique, vous citeriez quel disque? Pas facile, je vous donne quelques secondes pour y penser. Je vais peut-être vous aider avec la réponse qu'a nommée le magazine Rolling Stone, qui a déclaré que le disque le plus influent de l'histoire du rock, c'était celui des Beatles, Sgt. Pepper's Lonely Hearts Club Band, un album que j'ai adoré. J'ai adoré feuilleter la pochette du CD à l'époque où les CD étaient encore une chose. Eh bien, c'est un disque qui, le 10 juin 1967, commençait sa première de 23 semaines au numéro 1 des meilleurs albums en Angleterre. Un disque assez influent dans ma vie, peut-être dans la vôtre également. Eh bien, tout ça se passait le 10 juin. Je m'appelle Pat Langlois, je vous souhaite une belle soirée. On se retrouve demain pour les campings
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2: Bonsoir, ici Claude Marquis, voici vos actualités. Les investissements du gouvernement caquiste dans la filière batterie ont reposé sur une approche peu planifiée. C'est ce qui ressort du plus récent rapport de la vérificatrice générale du Québec qui a été déposé ce matin à l'Assemblée nationale. Dans son rapport, la vérificatrice conclut que certains éléments essentiels, tels que des objectifs et des échéanciers qui auraient permis de favoriser l'atteinte de résultats, ont été omis. Et après avoir menacé de bloquer le projet de loi sur les boissons énergisantes, voilà que les députés indépendants Pierre Dufour, Youri Chassin et Sona Lacoyanne-Olivier se rallient. Les députés de Laporte et de Rimouski, Isabelle Poulet et Maïté Blanchette-Vézina, qui avaient également exprimé des réticences, ne devraient pas non plus s'opposer à l'adoption accélérée de la pièce législative cette semaine. Le projet de loi 9 vise à interdire les boissons énergisantes au moins de 16 ans. C'est ce qui complète vos informations. 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